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2: Bonjour à tous. L'essentiel de l'actualité, 2 morts et 6 blessés. Le bilan provisoire d'une fusillade qui a eu lieu hier après-midi à Nice, dans le quartier sensible des Moulins. Un tireur a fait feu avant de prendre la fuite. Une enquête pour assassinat en bande organisée est ouverte. Le parquet évoque de possibles liens avec 2 autres fusillades survenues samedi soir à Nice. La Française contaminée par l'antivirus est toujours en réanimation dans un état stable. 5 Français rapatriés sont placés à l'isolement strict à l'hôpital Bichat à Paris. On compte 22 cas contacts en France. L'OMS prévient que de nouveaux cas pourraient apparaître dans les prochaines semaines à cause de la longue période d'incubation. Un Tunisien de 27 ans interpellé en France est placé en garde à vue. Selon les premiers éléments, il est soupçonné d'avoir préparé une action violente contre le Louvre et une synagogue. Le parquet national antiterroriste a été saisi. Enfin, du sport avec du tennis, l'inquiétude à moins de 2 semaines de Roland-Garros. Loïse Boisson a été éliminée dès son entrée en lice au tournoi de Parme, battue par la Tchèque Dominika Salkova en 3-7. Après Madrid et Rome, c'est la 3e sortie prématurée consécutive pour la numéro 1 française. Voilà pour l'actu, bonne journée.
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1: Bonjour à tous. À la une de l'actualité, la Française contaminée par l'antivirus est toujours en réanimation dans un état stable. 5 Français rapatriés sont placés à l'isolement strict à l'hôpital Bichat à Paris. On compte 22 cas contacts en France. Tous les cas contacts sont mis en quarantaine renforcée en milieu hospitalier, a annoncé hier soir le Premier ministre Sébastien Lecornu. Un Tunisien de 27 ans a été interpellé en France et placé en garde à vue. Selon les premiers éléments, il est soupçonné d'avoir préparé une action violente contre le Louvre et une synagogue. Le parquet national antiterroriste a été saisi. 2 morts et 6 blessés, le bilan d'une fusillade qui a eu lieu hier après-midi à Nice dans le quartier des Moulins. Un tireur a fait feu avant de prendre la fuite. Une enquête pour assassinat en bande organisée est ouverte. Le parquet évoque de possibles liens avec les 2 autres fusillades survenues samedi soir à Nice. Et en football, le sourire d'Ousmane Dembélé hier soir, le joueur du PSG a été élu meilleur joueur de Ligue 1 pour la 2e année consécutive. Il décroche aussi le trophée du plus beau but. Son coéquipier Désiré Doué a lui été sacré meilleur espoir. Côté entraîneur, Pierre Sage a été récompensé après la saison réussie du RC Lens. Belle journée à tous.
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1: Bonjour à tous, l'horoscope de ce mardi, on débute avec les béliers. Que vous êtes têtus, les béliers, vous tournez le dos à de belles opportunités, véritablement dommage. Les taureaux, bonne nouvelle, les taureaux, votre sens de l'humour continue à faire l'unanimité. Les gémeaux, votre assurance est belle à voir. Les gémeaux, tous les regards sont braqués sur vous et vous adorez ça, vous vous sentez pousser des ailes. Les cancers, en ce mardi, l'union fait la force, rapprochez-vous de ceux qui ont les mêmes objectifs que vous. Lion, vous misez tout sur votre sourire et ça fonctionne plutôt bien. Personne ne vous résiste. Les vierges, la patience n'est pas votre fort. Vous montez trop vite dans les tours. Balance, on fait de plus en plus appel à vos services. Vous devenez indispensable. Félicitations les balances. Scorpion, vous recevrez de jolis compliments. Cela vous aidera à garder le sourire tout au long de cette journée. Sagittaire, vous recevez du soutien de la part de vos proches. Quel bonheur d'être si bien entouré. Les Capricornes, en ce mardi, vous avez du mal à vous ouvrir aux autres. Faites-vous violence, les Capricornes. Vous ne le regretterez pas. Verseau, rien n'arrive à vous décourager. Vous gardez la tête haute dans toutes les situations. Et enfin, les Poissons, tout le monde vous fait confiance. C'est vous qui menez la barque. Avec tout ça, belle journée. Bon mardi.

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2: Loto ce jeudi à Azalerie. L'association de chasse de Tersanne vous attend en salle Gilbert Bizaguet à 13h pour l'ouverture des portes. En jeu, des lots et des bons d'achat. Début des parties à 14h. Réservation possible au 07 87 18 79 29. L'association de pêche La Truite organise un concours de pêche ce samedi au plan d'eau communal d'Oradour-Saint-Genest. Inscription à 15€ sur place à partir de 7h30. Concours en deux manches, 2h30 le matin et 2h30 l'après-midi, sur place, buvette et sandwich. À Dompierre-les-Églises ce dimanche, c'est une journée balade et cuisine des plantes sauvages comestibles qui vous attend. Organisée par l'association Chlorophylle, animée par Isabelle Andréo, rendez-vous à 9h45 devant la salle des fêtes pour cet atelier de 10h à 18h. Au programme cueillette des plantes sauvages comestibles, à 12h pique-nique léger, 14h retour en salle pour cuisiner votre cueillette. On vous demande de prévoir sac et couteau pour la cueillette et de quoi prendre des notes. Le tarif 15€ pour les adhérents, 20€ pour les non-adhérents et gratuit pour les moins de 12 ans. Renseignements au 06 51 17 06 80. Le Gym Club de Magnac-Laval vous attend ce samedi pour les parcours du cœur. Au programme marche douce et marche nordique sur la voie verte. Un parcours de 8 km au départ de l'espace du Rocher à 13h30. Sur place, boissons, gâteaux et surprises. Un événement en partenariat avec la Fédération Française de Cardiologie. À Blanzac, c'est la fête patronale ce week-end. Le comité des fêtes vous attend samedi pour un concours de pétanque en doublette à 13h30, mais également un concours de belote. Le dimanche, la fête se poursuit avec vide-grenier, foire artisanale et producteurs, défilé de tracteurs anciens et animation sur place, restauration et buvette.
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1: Bonjour à tous. Mardi 12 mai 2026, une série de vols a visé plusieurs véhicules utilitaires dans la nuit de dimanche à lundi à Guéret. Le ou les auteurs auraient utilisé une perceuse pour percer la carrosserie au niveau des portières avant de dérober du matériel et de l'outillage. Le préjudice se chiffre à plusieurs milliers d'euros pour certaines victimes. Des plaintes ont été déposées et une enquête est en cours. Notre région a connu en 2025 une année record pour les contaminations au chikungunya et à la dengue. Un rapport récent de Santé publique France indique que pour la première fois, des cas autochtones, c'est-à-dire transmis localement sans voyage à l'étranger, ont été recensés en Nouvelle-Aquitaine. 160 cas de chikungunya ont été enregistrés notamment en Dordogne, en Charente et en Corrèze, avec 117 contaminations recensées seulement à Brive. Les autorités sanitaires rappellent donc l'importance de la prévention contre le moustique tigre, vecteur de ces maladies. Le grand affiche de solides résultats pour le premier trimestre 2026. Le spécialiste des infrastructures électriques et numériques annonce une hausse de 18% de son chiffre d'affaires. Le groupe Limojo met également en avant une progression de sa rentabilité avec une marge opérationnelle supérieure à 20% et un résultat net en hausse de plus de 14%. Prudence sur la route nationale 141 en Haute-Vienne. Les restrictions de circulation entre Verneuil et Vérac sont prolongées jusqu'au 22 mai. Des travaux de réfection de chaussée entraîne un basculement de circulation sur 8 km entre les échangeurs du Breuil et de la Barre avec une vitesse réduite dans les deux sens. Plusieurs bretelles d'accès et de sortie restent également fermées dans le sens Limoges-Angoulême avec des déviations qui sont toujours en place. Le festival Nature Climat Environnement d'Aubusson est de retour dès demain pour sa 5e édition. Au programme, des films documentaires, des conférences, des expositions et des sorties nature. Sensibiliser le public aux fragilités de la biodiversité est l'un des principaux objectifs de ce festival. Gilles Pallier, responsable du festival au micro émergence de Tiffany Guimard.
2: C'est une prise de conscience, parce qu'on se rend compte que c'est important de sensibiliser les gens quand on voit malheureusement la désinformation qu'il y a, donc qu'on appelle les fake news, donc qui circulent de partout, le déni donc des scientifiques aussi. Je crois que c'est anormal donc de rejeter donc des éléments de preuve scientifique. Le pouvoir public souvent donc applique des décrets et des lois qui sont donc écocides à souhait. Je pense à la loi Duplomb par exemple, qui est une catastrophe pour l'environnement, pour la santé humaine, pour tous les écosystèmes, et donc quelqu'un qui s'entête et persiste dans l'ignorance des faits scientifiques qu'on peut lui apporter, et surtout donc favoriser les lobbies de l'agro-industrie qui sont en train de nous tuer donc notre système vivant.
1: Et des idées ont déjà émergé pour la prochaine édition, mais pour l'heure, à partir de demain et jusqu'au dimanche 17 mai, vous pouvez participer au festival Nature, Climat, Environnement à Aubusson. Parmi les nouveautés cette année, une alliance entre musique et poésie qui questionnera les enjeux sociétaux d'aujourd'hui. L'entièreté de la programmation est disponible sur le site internet du festival festival-nature-aubusson.fr. Et puis c'est officiel, Kerwin Bosch va quitter le CA Brive. Le joueur sud-africain s'est engagé pour les trois prochaines saisons avec les Bulls, franchise basée en Afrique du Sud. Arrivé en Corrèze il y a deux ans, l'arrière et ouvreur de 28 ans retourne donc dans son pays natal malgré un contrat qui courait jusqu'en 2028 avec le CAB. C'est la fin de cette édition, merci de l'avoir suivi.
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1: Bonjour à toutes et à tous et heureux de vous retrouver pour un nouveau Flash Actu. Agriculture à Royères-de-Vassivières en Creuse, le projet controversé d'élevage de 1200 porcs va devoir patienter. Le préfet de la Creuse a décidé de prolonger de 2 mois l'instruction du dossier porté par le GAEC du Villard, repoussant ainsi sa décision finale. Ce projet d'élevage porcin intensif, qui prévoit un bâtiment capable d'accueillir jusqu'à 1200 animaux, suscite depuis plusieurs mois une forte mobilisation locale. Des opposants dénoncent notamment les risques environnementaux liés aux lisiers, à la consommation d'eau et aux nuisances potentielles autour du lac de Vassivière et du plateau de Millevaches. Plusieurs collectivités et associations locales ont déjà exprimé leurs réserves, tandis que des rassemblements citoyens continuent d'être organisés pour demander l'abandon du projet. Innovation, le Grand Prix du concours Lépine 2026 revient à un inventeur auviennois. Alan D'Alfonso Peral, originaire de Saint-Junien, a remporté la plus haute distinction de la célèbre compétition d'invention organisée à la Foire de Paris. Son robot sous-marin, baptisé Monsieur Turbino, permet d'aspirer déchets et microplastiques au fond des mers, tout en respectant les écosystèmes marins. L'inventeur parle d'une technologie à basse pression, sans aspiration continue, capable d'intervenir près des herbiers et des zones sensibles sans perturber la faune. Alan D'Alfonso Peral espère désormais accélérer la diffusion de son invention grâce à cette récompense prestigieuse. Enfin, culture, le festival Coquelicante revient du 19 au 31 mai pour sa 29e édition avec plus de 80 spectacles programmés dans 75 communes de Creuse et de Corrèze. Porté par les bibliothèques départementales des deux territoires, ce rendez-vous culturel met une nouvelle fois à l'honneur l'art du conte en milieu rural. En Creuse, des spectacles seront proposés notamment à Guéret, Aubusson, Bourganeuf ou La Souterraine. Le festival met

0: également l'accent sur l'accessibilité culturelle avec des représentations adaptées à différents publics, notamment les personnes malvoyantes ou en situation de handicap mental. C'est tout pour aujourd'hui, on se retrouve demain pour un nouveau Flash Actu. Bonne journée à tous.
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1: Bonjour à tous, aujourd'hui 12 mai, l'occasion de souhaiter une bonne fête au Achille en cette journée internationale de l'infirmière. Achille incarne souvent le trouble-fête du groupe, mais les gens apprécient sa compagnie pour son humour. Il est d'humeur imprévisible et peut se mettre rapidement en colère pour un rien. En dépit de ses quelques défauts, c'est un homme au grand cœur, il apprécie le contact humain et prend soin de ses proches. Voici les faits marquants de ce 12 mai 1930. Jean Mermoz réussit la première traversée sans escale de l'Atlantique Sud, à bord d'un hydravion entre Saint-Louis, le Sénégal et Natal, le Brésil. 1960, création officielle des URSAF. 1987, première transplantation cœur-poumon à Baltimore. 1992, disparition de Jacqueline Maillan, la comédienne française s'est éteinte à l'âge de 69 ans. 2008 en Chine, un séisme d'une magnitude de 7,9 fait plus de 20 000 morts et disparus. Un bon anniversaire à l'auteur-compositeur-interprète Michel Fugain, fondateur du Big Bazar, né à Grenoble dans l'Isère, et puis à Cyprien, le premier youtubeur de France. Avant de se quitter, le dicton du jour, la rosée de mai fait tout beau ou tout laid. Profitez bien de ce 12 mai, à demain.
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3: Dans quelle pièce doit-on peindre le plafond? Vous vous êtes peut-être déjà posé la question. Allez, assez de l'idée reçue en décoration qui consiste à dire qu'il faut impérativement peindre son plafond en blanc. Comme les plinthes, les plafonds peuvent jouer sur les couleurs identiques à celles des murs ou bien en dégradé, 3 ou 4 tons en dessous. Pour mettre en valeur un plafond à moulure ou à corniche, rien ne vous empêche de le peindre dans une couleur plus foncée que celle des murs. Cela aura pour effet de faire paraître le plafond plus bas, mais créera une ambiance chaleureuse et confortable dans la pièce. Le tout consistera à accentuer l'éclairage avec un joli plafonnier qui accroche l'œil ou avec un lampadaire moderne et structuré qui éclaire intensément. Originalité garantie. Astuce déco, choisissez une peinture mate pour le plafond car elle cachera mieux les marques et autres imperfections.

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1: Bonjour à tous. À la une de l'actualité, la Française contaminée par l'antivirus est toujours en réanimation dans un état stable. 5 Français rapatriés sont placés à l'isolement strict à l'hôpital Bichat à Paris. On compte 22 cas contacts en France. Tous les cas contacts sont mis en quarantaine renforcée en milieu hospitalier, a annoncé hier soir le Premier ministre Sébastien Lecornu. Un Tunisien de 27 ans a été interpellé en France et placé en garde à vue. Selon les premiers éléments, il est soupçonné d'avoir préparé une action violente contre le Louvre et une synagogue. Le parquet national antiterroriste a été saisi. 2 morts et 6 blessés, le bilan d'une fusillade qui a eu lieu hier après-midi à Nice dans le quartier des Moulins. Un tireur a fait feu avant de prendre la fuite. Une enquête pour assassinat en bande organisée est ouverte. Le parquet évoque de possibles liens avec les 2 autres fusillades survenues samedi soir à Nice. Et en football, le sourire d'Ousmane Dembélé hier soir, le joueur du PSG a été élu meilleur joueur de Ligue 1 pour la 2e année consécutive. Il décroche aussi le trophée du plus beau but. Son coéquipier Désiré Doué a lui été sacré meilleur espoir. Côté entraîneur, Pierre Sage a été récompensé après la saison réussie du RC Lens. Belle journée à tous.
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1: Bonjour à tous, l'horoscope de ce mardi, on débute avec les béliers, que vous êtes têtus les béliers, vous tournez le dos à de belles opportunités, véritablement dommage. Les taureaux, bonne nouvelle, les taureaux, votre sens de l'humour continue à faire l'unanimité. Les gémeaux, votre assurance est belle à voir. Les gémeaux, tous les regards sont braqués sur vous et vous adorez ça, vous vous sentez pousser des ailes. Les cancers, en ce mardi, l'union fait la force, rapprochez-vous de ceux qui ont les mêmes objectifs que vous. Lion, vous misez tout sur votre sourire et ça fonctionne plutôt bien. Personne ne vous résiste. Les vierges, la patience n'est pas votre fort. Vous montez trop vite dans les tours. Balance, on fait de plus en plus appel à vos services. Vous devenez indispensable. Félicitations les balances. Scorpion, vous recevrez de jolis compliments. Cela vous aidera à garder le sourire tout au long de cette journée. Sagittaire, vous recevez du soutien de la part de vos proches. Quel bonheur d'être si bien entouré. Les Capricornes, en ce mardi, vous avez du mal à vous ouvrir aux autres. Faites-vous violence, les Capricornes. Vous ne le regretterez pas. Verseau, rien n'arrive à vous décourager. Vous gardez la tête haute dans toutes les situations. Et enfin, les Poissons, tout le monde vous fait confiance. C'est vous qui menez la barque. Avec tout ça, belle journée. Bon mardi.

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2: L'auto ce jeudi à Azalerie. L'association de chasse de Tersanne vous attend en salle Gilbert Bizaguet à 13h pour l'ouverture des portes. Enjeux, des lots et des bons d'achat. Début des parties à 14h. Réservation possible au 07 87 18 79 29. L'association de pêche La Truite organise un concours de pêche ce samedi au plan d'eau communal d'Oradour-Saint-Genest. Inscription à 15€ sur place à partir de 7h30. Concours en deux manches, 2h30 le matin et 2h30 l'après-midi, sur place, buvette et sandwich. À Dompierre-les-Églises, ce dimanche, c'est une journée balade et cuisine des plantes sauvages comestibles qui vous attend. Organisée par l'association Chlorophylle, animée par Isabelle Andréo, rendez-vous à 9h45 devant la salle des fêtes pour cet atelier de 10h à 18h. Au programme cueillette des plantes sauvages comestibles, à 12h, pique-nique léger, 14h, retour en salle pour cuisiner votre cueillette. On vous demande de prévoir sac et couteau pour la cueillette et de quoi prendre des notes. Le tarif 15€ pour les adhérents, 20€ pour les non-adhérents et gratuit pour les moins de 12 ans. Renseignements au 06 51 17 06 80. Le Gym Club de Magnac-Laval vous attend ce samedi pour les parcours du cœur. Au programme marche douce et marche nordique sur la voie verte. Un parcours de 8 km au départ de l'espace du Rocher à 13h30. Sur place, boissons, gâteaux et surprises. Un événement en partenariat avec la Fédération Française de Cardiologie. À Blanzac, c'est la fête patronale ce week-end. Le comité des fêtes vous attend samedi pour un concours de pétanque en doublette à 13h30, mais également un concours de belote. Le dimanche, la fête se poursuit avec vide-grenier, foire artisanale et producteurs, défilé de tracteurs anciens et animation, sur place, restauration et buvette.
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3: 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Bonjour à tous, aujourd'hui 12 mai, l'occasion de souhaiter une bonne fête au Achille en cette journée internationale de l'infirmière. Achille incarne souvent le trouble fête du groupe, mais les gens apprécient sa compagnie pour son humour. Il est d'humeur imprévisible et peut se mettre rapidement en colère pour un rien. En dépit de ses quelques défauts, c'est un homme au grand cœur, il apprécie le contact humain et prend soin de ses proches. Voici les faits marquants de ce 12 mai 1930. Jean Mermoz réussit la première traversée sans escale de l'Atlantique Sud à bord d'un hydravion entre Saint-Louis, le Sénégal et Natal, le Brésil. 1960, création officielle des URSAF. 1987, première transplantation cœur-poumon à Baltimore. 1992, disparition de Jacqueline Maillan, la comédienne française s'est éteinte à l'âge de 69 ans. 2008 en Chine, un séisme d'une magnitude de 7,9 fait plus de 20 000 morts et disparus. Un bon anniversaire à l'auteur-compositeur-interprète Michel Fugain, fondateur du Big Bazar, né à Grenoble dans l'Isère, et puis à Cyprien, le premier youtubeur de France. Avant de se quitter, le dicton du jour, la rosée de mai fait tout beau ou tout laid. Profitez bien de ce 12 mai, à demain.

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1: Bonjour à toutes et à tous et heureux de vous retrouver pour un nouveau Flash Actu. Agriculture à Royères-de-Vassivières en Creuse, le projet controversé d'élevage de 1200 porcs va devoir patienter. Le préfet de la Creuse a décidé de prolonger de 2 mois l'instruction du dossier porté par le GAEC du Villard, repoussant ainsi sa décision finale. Ce projet d'élevage porcin intensif, qui prévoit un bâtiment capable d'accueillir jusqu'à 1200 animaux, suscite depuis plusieurs mois une forte mobilisation locale. Des opposants dénoncent notamment les risques environnementaux liés aux lisiers, à la consommation d'eau et aux nuisances potentielles autour du lac de Vassivière et du plateau de Millevaches. Plusieurs collectivités et associations locales ont déjà exprimé leurs réserves, tandis que des rassemblements citoyens continuent d'être organisés pour demander l'abandon du projet. Innovation, le Grand Prix du concours Lépine 2026 revient à un inventeur auviennois. Alan D'Alfonso Peral, originaire de Saint-Junien, a remporté la plus haute distinction de la célèbre compétition d'invention organisée à la Foire de Paris. Son robot sous-marin, baptisé Monsieur Turbino, permet d'aspirer déchets et microplastiques au fond des mers, tout en respectant les écosystèmes marins. L'inventeur parle d'une technologie à basse pression, sans aspiration continue, capable d'intervenir près des herbiers et des zones sensibles sans perturber la faune. Alan D'Alfonso Peral espère désormais accélérer la diffusion de son invention grâce à cette récompense prestigieuse. Enfin, culture, le festival Coquelicante revient du 19 au 31 mai pour sa 29e édition avec plus de 80 spectacles programmés dans 75 communes de Creuse et de Corrèze. Porté par les bibliothèques départementales des deux territoires, ce rendez-vous culturel met une nouvelle fois à l'honneur l'art du conte en milieu rural. En Creuse, des spectacles seront proposés notamment à Guéret, Aubusson, Bourganeuf ou La Souterraine. Le festival met également l'accent sur l'accessibilité culturelle avec des représentations adaptées à différents publics, notamment les personnes malvoyantes ou en situation de handicap mental. C'est tout pour aujourd'hui, on se retrouve demain pour un nouveau Flash Actu. Bonne journée à tous.
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1: Le Secours catholique fête son 80e anniversaire.
2: Pour l'occasion, la quarantaine d'équipes présentes sur le territoire limousin organise pas moins de 21 activités.
1: La première a lieu aujourd'hui à midi dans la ville de Gouzon, en Creuse. Un apéritif et un repas de partage sont prévus entre les membres du Secours catholique et le voisinage. Luc Piochon, délégué du Secours catholique dans le Limousin, nous explique le fonctionnement de ces initiatives.
3: Alors pour nos 80 ans, le Secours catholique, on a décidé d'organiser des grandes tablées, c'est-à-dire d'inviter chaque équipe à proposer localement un rendez-vous à nos partenaires, à nos amis, à tous les gens qui fréquentent le Secours catholique pour faire la fête ensemble, puisque c'est une belle fête d'avoir 80 ans quand même.
1: Cet anniversaire est la parfaite excuse pour se retrouver et mettre un peu de fête dans le quotidien des plus démunis. Pour Laurence Auger-Rossignol, présidente de la délégation du Secours catholique limousin, c'est aussi le moment de prendre du recul sur tout ce que l'association a accompli.
4: C'est extrêmement important de pouvoir redire que, oui, en 80 ans, on a fait beaucoup de choses. On est bien implanté et qu'on est assez fiers de ce qu'on a fait de toutes ces 80 années, d'être passé d'une logique, finalement, de pouvoir réagir uniquement dans l'urgence, hein, c'était au sortir de la guerre, et de pouvoir s'implanter et de vraiment maintenant lutter contre les causes de pauvreté avec les personnes qui la vivent.
1: Solidarité contre la précarité que promeut par-dessus tout le Secours catholique a d'ailleurs donné son titre à cet anniversaire, 80 ans de révolution fraternelle. Il est inspiré d'un ancien slogan de l'association qui va en ce sens.
4: Au Secours, on l'utilise beaucoup pour bien dire que la fraternité, c'est une clé, c'est une solution. C'est pas quelque chose de mou, c'est pas quelque chose de mièvre, c'est quelque chose qui a vraiment du sens. Vraiment, on revendique le fait que ce qui va révolutionner notre société, c'est de se regarder les uns les autres de manière bienveillante et avec cette notion qui est d'accueil inconditionnel. Par les temps qui courent, on n'est pas très nombreux à pouvoir dire que oui, la clé pour bien vivre ensemble, c'est de pouvoir effectivement être bienveillant et d'être dans le sens de l'accueil, avoir envie de connaître l'autre.
1: Le Secours catholique tente d'aider les plus démunis par des actions concrètes, mais aussi en essayant de faire évoluer la société. Luc Piochon estime qu'il faut redorer l'image des personnes en situation de précarité, trop souvent stigmatisées.
3: On constate, nous, que les idées reçues, les fausses idées que les gens se font sur la pauvreté et sur la vie des plus pauvres, gagnent du terrain, oui. Aujourd'hui, la plupart des gens ne savent pas ce que vivent les personnes en précarité et considèrent trop facilement que les personnes en précarité profitent de la situation, profitent d'un système qui les nourrit et qui les met à l'abri, alors que c'est complètement faux. On doit porter la parole des plus pauvres. Et c'est pour ça qu'on a envie d'être sur la place publique et d'être en lien, avec les hommes politiques, d'être en lien avec les médias, d'être en lien avec tout le monde, pour plaider la cause des plus pauvres avec eux, porter leur parole et la partager tous ensemble.
1: Les activités de cet anniversaire seront étendues sur tout le territoire limousin, urbain comme rural. De la même manière, 650 bénévoles sont présents toute l'année aux quatre coins de la région pour aider les quelques 6000 personnes sollicitant le Secours catholique limousin. Une répartition que rappelle Laurence Auger-Rossignol.
4: On a une équipe à Ussel, on a une équipe à Brive, on a des équipes à Limoges, on a des équipes à Guéret, à la Souterraine. Enfin, voilà, l'idée c'est ça, c'est d'être en proximité. Nous sommes dans une région qui effectivement est composée de territoires ruraux, de territoires très ruraux et de territoires urbains. Et ça, c'est notre force, c'est d'être implanté dans effectivement toutes les composantes de nos trois départements.
1: Point culminant de cet anniversaire, le gâteau sera mangé à Limoges, dans une ambiance mêlant festivité et initiation. Luc Piochon est déjà pressé d'y être.
3: Alors, le 30 mai, une grande après-midi festive sur le Champ de Juillet, où on va organiser une kermesse avec des stands, avec des activités, avec des jeux, avec la présentation des activités, des actions menées par le Secours catholique dans la ville, et avec énormément de la valorisation du savoir-faire des acteurs du Secours catholique, avec un défilé de mode vintage, avec des chorales de chants ukrainiens, des chorales de France, plein d'actions qui vous seront proposées pour passer une belle après-midi festive. Si le soleil est de la partie, ce sera une très très bonne journée. Mais de toute façon, ce sera une bonne journée.
1: Cet après-midi sera peut-être pour vous l'occasion de vous découvrir une vocation. Le Secours catholique est ouvert à tout nouveau bénévole, quel que soit le profil.
3: Il y a de plus en plus de gens qui viennent pour recevoir de l'aide. Il ne faut vraiment pas hésiter, même si vous n'avez pas beaucoup de temps à donner, même si vous êtes là que de temps en temps, que de manière éphémère, n'hésitez pas à nous rejoindre et à venir participer à nos actions. On a toujours besoin d'aide, même si c'est que pour quelques heures ou de temps en temps.
1: Pour les plus motivés, une grande maraude est prévue le mardi 26 mai à Limoges. Bien que plus restreinte d'habitude, il y en a une chaque soir dans la ville. le mardi étant le jour dont se charge le Secours catholique. Maëfaï, Émergence FM pour le Graal.
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2: Bonjour à tous. À la une de l'actualité, la Française contaminée par l'antivirus est toujours en réanimation dans un état stable. 5 Français rapatriés sont placés à l'isolement strict à l'hôpital Bichat à Paris. On compte 22 cas contacts en France. Tous les cas contacts sont mis en quarantaine renforcée en milieu hospitalier, a annoncé hier soir le Premier ministre Sébastien Lecornu. Un Tunisien de 27 ans a été interpellé en France et placé en garde à vue. Selon les premiers éléments, il est soupçonné d'avoir préparé une action violente contre le Louvre et une synagogue. Le parquet national antiterroriste a été saisi. 2 morts et 6 blessés, le bilan d'une fusillade qui a eu lieu hier après-midi à Nice dans le quartier des Moulins. Un tireur a fait feu avant de prendre la fuite. Une enquête pour assassinat en bande organisée est ouverte. Le parquet évoque de possibles liens avec les 2 autres fusillades survenues samedi soir à Nice. Et en football, le sourire d'Ousmane Dembélé hier soir, le joueur du PSG a été élu meilleur joueur de Ligue 1 pour la 2e année consécutive. Il décroche aussi le trophée du plus beau but. Son coéquipier Désiré Doué a lui été sacré meilleur espoir. Côté entraîneur, Pierre Sage a été récompensé après la saison réussie du RC Lens. Belle journée à
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3: 90 points.
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1: Bonjour à tous, l'horoscope de ce mardi, on débute avec les béliers. Que vous êtes têtus, les béliers, vous tournez le dos à de belles opportunités, véritablement dommage. Les taureaux, bonne nouvelle, les taureaux, votre sens de l'humour continue à faire l'unanimité. Les gémeaux, votre assurance est belle à voir. Les gémeaux, tous les regards sont braqués sur vous et vous adorez ça, vous vous sentez pousser des ailes. Les cancers, en ce mardi, l'union fait la force, rapprochez-vous de ceux qui ont les mêmes objectifs que vous. Lion, vous misez tout sur votre sourire et ça fonctionne plutôt bien. Personne ne vous résiste. Les vierges, la patience n'est pas votre fort. Vous montez trop vite dans les tours. Balance, on fait de plus en plus appel à vos services. Vous devenez indispensable. Félicitations les balances. Scorpion, vous recevrez de jolis compliments. Cela vous aidera à garder le sourire tout au long de cette journée. Sagittaire, vous recevez du soutien de la part de vos proches. Quel bonheur d'être si bien entouré. Les Capricornes, en ce mardi, vous avez du mal à vous ouvrir aux autres. Faites-vous violence, les Capricornes. Vous ne le regretterez pas. Verseau, rien n'arrive à vous décourager. Vous gardez la tête haute dans toutes les situations. Et enfin, les Poissons, tout le monde vous fait confiance. C'est vous qui menez la barque. Avec tout ça, belle journée. Bon mardi.

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2: L'auto ce jeudi à Azalery. L'association de chasse de Tersanne vous attend en salle Gilbert Bizaguet à 13h pour l'ouverture des portes. Enjeux, des lots et des bons d'achat. Début des parties à 14h. Réservation possible au 07 87 18 79 29. L'association de pêche La Truite organise un concours de pêche ce samedi au plan d'eau communal d'Oradour-Saint-Genest. Inscription à 15€ sur place à partir de 7h30. Concours en deux manches, 2h30 le matin et 2h30 l'après-midi, sur place, buvette et sandwich. À Dompierre-les-Églises, ce dimanche, c'est une journée balade et cuisine des plantes sauvages comestibles qui vous attend. Organisée par l'association Chlorophylle, animée par Isabelle Andréo, rendez-vous à 9h45 devant la salle des fêtes pour cet atelier de 10h à 18h. Au programme cueillette des plantes sauvages comestibles, à 12h, pique-nique léger, 14h, retour en salle pour cuisiner votre cueillette. On vous demande de prévoir sac et couteau pour la cueillette et de quoi prendre des notes. Le tarif 15€ pour les adhérents, 20€ pour les non-adhérents et gratuit pour les moins de 12 ans. Renseignements au 06 51 17 06 80. Le Gym Club de Maniac Laval vous attend ce samedi pour les parcours du cœur. Au programme marche douce et marche nordique sur la voie verte. Un parcours de 8 km au départ de l'espace du Rocher à 13h30. Sur place, boissons, gâteaux et surprises. Un événement en partenariat avec la Fédération Française de Cardiologie. À Blanzac, c'est la fête patronale ce week-end. Le comité des fêtes vous attend samedi pour un concours de pétanque en doublette à 13h30, mais également un concours de belote. Le dimanche, la fête se poursuit avec vide-grenier, foire artisanale et producteurs, défilé de tracteurs anciens et animation, sur place, restauration et buvette.
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1: Bonjour à tous, les programmes télé et la télévision pour ce soir mardi. On débute avec la chaîne TF1 qui nous propose ce soir le jeu Koh-Lanta, les reliques du destin. Sur France 2, documentaire Renaud à cœur perdu. Sur France 3, la série Alexandra L diffusée dès 21h10. Sur la chaîne France 4, ce soir spécial Eurovision diffusée dès 21h. Sur la chaîne M6, place au film biographique Bob Marley One Love diffusé dès 21h10. Sur la chaîne W9 ce soir, le magazine État de choc diffusé dès 21h25, spécial prison des États-Unis. Sur la chaîne Gulli, rendez-vous dès 21h05 avec le film Comme des bêtes, diffusé donc ce soir sur Gulli. Et enfin, pour terminer, rendez-vous par exemple ce soir sur la chaîne Sister avec le film Sherlock Holmes à partir de 21h10. Avec tout ça, bonne soirée télé.
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3: Bonjour à tous, aujourd'hui 12 mai, l'occasion de souhaiter une bonne fête au Achille en cette journée internationale de l'infirmière. Achille incarne souvent le trouble-fête du groupe, mais les gens apprécient sa compagnie pour son humour. Il est d'humeur imprévisible et peut se mettre rapidement en colère pour un rien. En dépit de ses quelques défauts, c'est un homme au grand cœur, il apprécie le contact humain et prend soin de ses proches. Voici les faits marquants de ce 12 mai 1930. Jean Mermoz réussit la première traversée sans escale de l'Atlantique Sud à bord d'un hydravion entre Saint-Louis, le Sénégal et Natal, le Brésil. 1960, création officielle des URSAF. 1987, première transplantation cœur-poumon à Baltimore. 1992, disparition de Jacqueline Maillan, la comédienne française s'est éteinte à l'âge de 69 ans. 2008 en Chine, un séisme d'une magnitude de 7,9 fait plus de 20 000 morts et disparus. Un bon anniversaire à l'auteur-compositeur-interprète Michel Fugain, fondateur du Big Bazar, né à Grenoble, dans l'Isère, et puis à Cyprien, le premier youtubeur de France. Avant de se quitter, le dicton du jour, la rosée de mai fait tout beau ou tout laid. Profitez bien de ce 12 mai, à demain.
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1: Bonjour à toutes et à tous et heureux de vous retrouver pour un nouveau Flash Actu. Agriculture à Royères-de-Vassivière en Creuse, le projet controversé d'élevage de 1200 porcs va devoir patienter. Le préfet de la Creuse a décidé de prolonger de 2 mois l'instruction du dossier porté par le GAEC du Villard, repoussant ainsi sa décision finale. Ce projet d'élevage porcin intensif, qui prévoit un bâtiment capable d'accueillir jusqu'à 1200 animaux, suscite depuis plusieurs mois une forte mobilisation locale. Des opposants dénoncent notamment les risques environnementaux liés

0: liées aux lisiers, à la consommation d'eau et aux nuisances potentielles autour du lac de Vassivière et du plateau de Millevaches. Plusieurs collectivités et associations locales ont déjà exprimé leurs réserves, tandis que des rassemblements citoyens continuent d'être organisés pour demander l'abandon du projet. Innovation, le Grand Prix du concours Lépine 2026 revient à un inventeur auviennois. Alan D'Alfonso Peral, originaire de Saint-Junien, a remporté la plus haute distinction de la célèbre compétition d'invention organisée à la Foire de Paris. Son robot sous-marin, baptisé Monsieur Turbino, permet d'aspirer déchets et microplastiques au fond des mers, tout en respectant les écosystèmes marins. L'inventeur parle d'une technologie à basse pression, sans aspiration continue, capable d'intervenir près des herbiers et des zones sensibles sans perturber la faune. Alan D'Alfonso Peral espère désormais accélérer la diffusion de son invention grâce à cette récompense prestigieuse. Enfin, culture, le festival Coquelicante revient du 19 au 31 mai pour sa 29e édition avec plus de 80 spectacles programmés dans 75 communes de Creuse et de Corrèze. Porté par les bibliothèques départementales des deux territoires, ce rendez-vous culturel met une nouvelle fois à l'honneur l'art du conte en milieu rural. En Creuse, des spectacles seront proposés notamment à Guéret, Aubusson, Bourganeuf ou La Souterraine. Le festival met également l'accent sur l'accessibilité culturelle avec des représentations adaptées à différents publics, notamment les personnes malvoyantes ou en situation de handicap mental. C'est tout pour aujourd'hui, on se retrouve demain pour un nouveau Flash Actu. Bonne journée à tous.
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1: Le Secours catholique fête son 80e anniversaire. Pour l'occasion, la quarantaine d'équipes présentes sur le territoire limousin organise pas moins de 21 activités. La première a lieu aujourd'hui à midi dans la ville de Gouzon, en Creuse. Un apéritif et un repas de partage sont prévus entre les membres du Secours catholique et le voisinage. Luc Piochon, délégué du Secours catholique dans le Limousin, nous explique le fonctionnement de ces initiatives.
2: Alors pour nos 80 ans, le Secours catholique, on a décidé d'organiser des grandes tablées, c'est-à-dire d'inviter chaque équipe à proposer localement un rendez-vous à nos partenaires, à nos amis, à tous les gens qui fréquentent le Secours catholique pour faire la fête ensemble, puisque c'est une belle fête d'avoir 80 ans quand même.
1: Cet anniversaire est la parfaite excuse pour se retrouver et mettre un peu de fête dans le quotidien des plus démunis. Pour Laurence Auger-Rossignol, présidente de la délégation du Secours catholique limousin, c'est aussi le moment de prendre du recul sur tout ce que l'association a accompli.
3: C'est extrêmement important de pouvoir redire que, oui, en 80 ans, on a fait beaucoup de choses. On est bien implanté et qu'on est assez fiers de ce qu'on a fait de toutes ces 80 années, d'être passé d'une logique, finalement, de pouvoir réagir uniquement dans l'urgence, hein, c'était au sortir de la guerre, et de pouvoir s'implanter et de vraiment maintenant lutter contre les causes de pauvreté avec les personnes qui la vivent.
1: Solidarité contre la précarité que promeut par-dessus tout le Secours catholique a d'ailleurs donné son titre à cet anniversaire, 80 ans de révolution fraternelle. Il est inspiré d'un ancien slogan de l'association qui va en ce sens.
3: Au Secours, on l'utilise beaucoup pour bien dire que la fraternité, c'est une clé, c'est une solution. C'est pas quelque chose de mou, c'est pas quelque chose de mièvre, c'est quelque chose qui a vraiment du sens. Vraiment, on revendique le fait que ce qui va révolutionner notre société, c'est de se regarder les uns les autres de manière bienveillante et avec cette notion qui est d'accueil inconditionnel. Par les temps qui courent, on n'est pas très nombreux à pouvoir dire que oui, la clé pour bien vivre ensemble, c'est de pouvoir effectivement être bienveillant et d'être dans le sens de l'accueil, avoir envie de connaître l'autre.
1: Le Secours catholique tente d'aider les plus démunis par des actions concrètes, mais aussi en essayant de faire évoluer la société. Luc Piochon estime qu'il faut redorer l'image des personnes en situation de précarité, trop souvent stigmatisées.
2: On constate, nous, que les idées reçues, les fausses idées que les gens se font sur la pauvreté et sur la vie des plus pauvres, gagnent du terrain, oui. Aujourd'hui, la plupart des gens ne savent pas ce que vivent les personnes en précarité et considèrent trop facilement que les personnes en précarité profitent de la situation, profitent d'un système qui les nourrit et qui les met à l'abri, alors que c'est complètement faux. On doit porter la parole des plus pauvres. Et c'est pour ça qu'on a envie d'être sur la place publique et d'être en lien, avec les hommes politiques, d'être en lien avec les médias, d'être en lien avec tout le monde, pour plaider la cause des plus pauvres avec eux, porter leur parole et la partager tous ensemble.
1: Les activités de cet anniversaire seront étendues sur tout le territoire limousin, urbain comme rural. De la même manière, 650 bénévoles sont présents toute l'année aux quatre coins de la région pour aider les quelques 6000 personnes sollicitant le Secours catholique limousin. Une répartition que rappelle Laurence Auger-Rossignol.
3: On a une équipe à Ussel, on a une équipe à Brive, on a des équipes à Limoges, on a des équipes à Guéret, à la Souterraine. Enfin, voilà, l'idée c'est ça, c'est d'être en proximité. Nous sommes dans une région qui effectivement est composée de territoires ruraux, de territoires très ruraux et de territoires urbains. Et ça, c'est notre force, c'est d'être implanté dans effectivement toutes les composantes de nos trois départements.
1: Point culminant de cet anniversaire, le gâteau sera mangé à Limoges dans une ambiance mêlant festivité et initiation. Luc Piochon est déjà pressé d'y être.
2: Alors, le 30 mai, une grande après-midi festive sur le Champ de Juillet, où on va organiser une kermesse avec des stands, avec des activités, avec des jeux, avec la présentation des activités des actions menées par le Secours catholique dans la ville, et avec énormément de la valorisation du savoir-faire des acteurs du Secours catholique, avec un défilé de mode vintage, avec des chorales de chants ukrainiens, des chorales de France, plein d'actions qui vous seront proposées pour passer une belle après-midi festive. Si le soleil est de la partie, ce sera une très très bonne journée. Mais de toute façon, ce sera une bonne journée.
1: Cet après-midi sera peut-être pour vous l'occasion de vous découvrir une vocation. Le Secours catholique est ouvert à tout nouveau bénévole, quel que soit le profil.
2: Il y a de plus en plus de gens qui viennent pour recevoir de l'aide. Il ne faut vraiment pas hésiter, même si vous n'avez pas beaucoup de temps à donner, même si vous êtes là que de temps en temps, que de manière éphémère, n'hésitez pas à nous rejoindre et à venir participer à nos actions. On a toujours besoin d'aide, même si c'est que pour quelques heures ou de temps en temps.
1: Pour les plus motivés, une grande maraude est prévue le mardi 26 mai à Limoges. Bien que plus restreinte d'habitude, il y en a une chaque soir dans la ville. Le mardi étant le jour dont se charge le Secours catholique. Maëfaï, Émergence FM pour le Graal.
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2: Bonjour à tous. À la une de l'actualité, le gouvernement élargit le prêt flash carburant au secteur du BTP, annonce du ministre de l'économie hier soir face à la hausse des coûts des plastiques, des peintures ou encore des matériaux isolants. Les entreprises du bâtiment vont pouvoir bientôt demander des prêts allant de 5 à 50 000 euros via BPI France. Deux réunions interministérielles sur l'antivirus sont prévues chaque jour maintenant à Matignon. La première a lieu en ce moment. Le placement en quarantaine des cas contacts commence. Une quarantaine renforcée en milieu hospitalier, a annoncé hier soir le Premier ministre Sébastien Lecornu. La Française contaminée par l'antivirus est toujours en réanimation dans un état stable. 5 Français rapatriés sont placés à l'isolement strict à l'hôpital Bichat à Paris. On compte 22 cas contacts en France. En football, début des barrages d'accession en Ligue 1, le Red Star 4e de la saison de Ligue 2 affronte Rodez 5e, coup d'envoi à 20h30. Et le festival de Cannes s'ouvre ce soir. La 79e édition démarre à 19h avec la cérémonie d'ouverture. Le tapis rouge est attendu dès 18h30 avant un hommage à Peter Jackson qui recevra une palme d'or d'honneur. Le festival va se tenir jusqu'au 23 mai. Belle journée à tous.
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4: Bonjour à tous, aujourd'hui 12 mai, l'occasion de souhaiter une bonne fête au Achille en cette journée internationale de l'infirmière. Achille incarne souvent le trouble fête du groupe, mais les gens apprécient sa compagnie pour son humour. Il est d'humeur imprévisible et peut se mettre rapidement en colère pour un rien. En dépit de ses quelques défauts, c'est un homme au grand cœur, il apprécie le contact humain et prend soin de ses proches. Voici les faits marquants de ce 12 mai 1930, Jean Mermoz réussit la première traversée sans escale de l'Atlantique Sud, à bord d'un hydravion entre Saint-Louis, le Sénégal et Natal, le Brésil. 1960, création officielle des URSAF. 1987, première transplantation cœur-poumon à Baltimore. 1992, disparition de Jacqueline Maillan, la comédienne française s'est éteinte à l'âge de 69 ans. 2008 en Chine, un séisme d'une magnitude de 7,9 fait plus de 20 000 morts et disparus. Un bon anniversaire à l'auteur-compositeur-interprète Michel Fugain, fondateur du Big Bazar, né à Grenoble, dans l'Isère, et puis à Cyprien, le premier youtubeur de France. Avant de se quitter, le dicton du jour, la rosée de mai fait tout beau ou tout laid. Profitez bien de ce 12 mai, à demain.
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2: L'auto ce jeudi à Azalerie. L'association de chasse de Tersanne vous attend en salle Gilbert Bizaguet à 13h pour l'ouverture des portes. Enjeux, des lots et des bons d'achat. Début des parties à 14h. Réservation possible au 07 87 18 79 29. L'association de pêche La Truite organise un concours de pêche ce samedi au plan d'eau communal d'Oradour-Saint-Genest. Inscription à 15€ sur place à partir de 7h30. Concours en deux manches, 2h30 le matin et 2h30 l'après-midi, sur place, buvette et sandwich. À Dompierre-les-Églises, ce dimanche, c'est une journée balade et cuisine des plantes sauvages comestibles qui vous attend. Organisée par l'association Chlorophylle, animée par Isabelle Andréo, rendez-vous à 9h45 devant la salle des fêtes pour cet atelier de 10h à 18h. Au programme cueillette des plantes sauvages comestibles, à 12h, pique-nique léger, 14h, retour en salle pour cuisiner votre cueillette. On vous demande de prévoir sac et couteau pour la cueillette et de quoi prendre des notes. Le tarif 15€ pour les adhérents, 20€ pour les non-adhérents et gratuit pour les moins de 12 ans. Renseignements au 06 51 17 06 80. Le Gym Club de Maniac Laval vous attend ce samedi pour les parcours du cœur. Au programme marche douce et marche nordique sur la voie verte. Un parcours de 8 km au départ de l'espace du Rocher à 13h30. Sur place, boissons, gâteaux et surprises. Un événement en partenariat avec la Fédération Française de Cardiologie. À Blanzac, c'est la fête patronale ce week-end. Le comité des fêtes vous attend samedi pour un concours de pétanque en doublette à 13h30, mais également un concours de belote. Le dimanche, la fête se poursuit avec vide-grenier, foire artisanale et producteurs, défilé de tracteurs anciens et animation, sur place, restauration et buvette.
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1: Bonjour à tous. Mardi 12 mai 2026, une série de vols a visé plusieurs véhicules utilitaires dans la nuit de dimanche à lundi à Guéret. Le ou les auteurs auraient utilisé une perceuse pour percer la carrosserie au niveau des portières avant de dérober du matériel et de l'outillage. Le préjudice se chiffre à plusieurs milliers d'euros pour certaines victimes. Des plaintes ont été déposées et une enquête est en cours. Notre région a connu en 2025 une année record pour les contaminations au chikungunya et à la dengue. Un rapport récent de Santé publique France indique que pour la première fois, des cas autochtones, c'est-à-dire transmis localement sans voyage à l'étranger, ont été recensés en Nouvelle-Aquitaine. 160 cas de chikungunya ont été enregistrés, notamment en Dordogne, en Charente et en Corrèze, avec 117 contaminations recensées seulement à Brive. Les autorités sanitaires rappellent donc l'importance de la prévention contre le moustique tigre, vecteur de ces maladies. Le grand affiche de solides résultats pour le premier trimestre 2026, le spécialiste des infrastructures électriques et numériques annonce une hausse de 18% de son chiffre d'affaires. Le groupe Limoges met également en avant une progression de sa rentabilité avec une marge opérationnelle supérieure à 20% et un résultat net en hausse de plus de 14%. Prudence sur la route nationale 141 en Haute-Vienne. Les restrictions de circulation entre Verneuil et Vérac sont prolongées jusqu'au 22 mai. Des travaux de réfection de chaussée entraîne un basculement de circulation sur 8 km entre les échangeurs du Breuil et de la Barre, avec une vitesse réduite dans les deux sens. Plusieurs bretelles d'accès et de sortie restent également fermées dans le sens Limoges-Angoulême avec des déviations qui sont toujours en place. Le festival Nature Climat Environnement d'Aubusson est de retour dès demain pour sa 5e édition, au programme des films documentaires, des conférences, des expositions et des sorties nature. Sensibiliser le public aux fragilités de la biodiversité est l'un des principaux objectifs de ce festival. Gilles Pallier, responsable du festival, au micro émergence de Tiffany Guimard.
2: C'est une prise de conscience, parce qu'on se rend compte que c'est important de sensibiliser les gens quand on voit malheureusement la désinformation qu'il y a, donc qu'on appelle les fake news, donc qui circulent de partout, le déni donc des scientifiques aussi. Je crois que c'est anormal donc de rejeter donc des éléments de preuves scientifiques. Le pouvoir public souvent donc applique des décrets et des lois qui sont donc écocides à souhait. Je pense à la loi du plomb par exemple, qui est une catastrophe pour l'environnement, pour la santé humaine, pour tous les écosystèmes, et donc quelqu'un qui s'entête et persiste dans l'ignorance des faits scientifiques qu'on peut lui apporter, et surtout donc favoriser les lobbies de l'agro-industrie qui sont en train de nous tuer donc notre système vivant.
1: Et des idées ont déjà émergé pour la prochaine édition, mais pour l'heure, à partir de demain et jusqu'au dimanche 17 mai, vous pouvez participer au festival Nature Climat Environnement à Aubusson. Parmi les nouveautés cette année, une alliance entre musique et poésie qui questionnera les enjeux sociétaux d'aujourd'hui. L'entièreté de la programmation est disponible sur le site internet du festival festival-nature-aubusson.fr. Et puis c'est officiel, Kerving Bosch va quitter le CA Brive. Le joueur sud-africain s'est engagé pour les trois prochaines saisons avec les Bulls, franchise basée en Afrique du Sud. Arrivé en Corrèze il y a deux ans, l'arrière et ouvreur de 28 ans retourne donc dans son pays natal malgré un contrat qui courait jusqu'en 2028 avec le CAB. C'est la fin de cette édition, merci de l'avoir suivi.

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4: Ce dimanche 17 mai, à Villefavard, le moulin s'anime à l'occasion de Moulin en Fête, une journée placée sous le signe du patrimoine, des savoir-faire locaux et de la rencontre. Pour en parler, je reçois aujourd'hui Jacques Dauby, propriétaire du moulin, qui nous en parle.
5: Le moulin de Villefavard, c'est un moulin familial qui appartient donc à la famille depuis des générations. Nous avons fait des recherches généalogiques et nous sommes remontés donc sur une présence avérée de la famille jusqu'en 1744. Et nous avons pu quand même déterminer une date de 1689 d'existence du moulin. Donc ce moulin a été retransmis génération en génération, donc jusqu'à 1963 où le dernier meunier, mon grand-père, a pris sa retraite.
4: Cette année donc revient pour la deuxième édition, il me semble, de Moulin en Fête. Vous y participez. Pourquoi est-ce important d'y participer pour vous à échelle locale?
5: Participer donc à cette journée, c'est la préservation d'un patrimoine, donc c'est le troisième patrimoine de France, mais un patrimoine un petit peu ignoré. Donc les moulins, surtout hydrauliques, sont peu visibles, ils sont souvent au fond de vallée et on ne les voit pas comme contrairement aux moulins à vent. Donc c'est important aussi pour la sauvegarde de ce moulin qui a conservé tous ses appareillages. Donc nous avons commencé à remettre un petit peu en valeur le moulin, rénover, nettoyer, beaucoup nettoyer, sauvegarder par la mise hors d'eau. Et donc nous ouvrons un peu donc au public depuis quelques années pour la journée européenne du patrimoine et maintenant pour la journée des moulins.
4: Une riche programmation tout au long de la journée.
5: Cette journée, on s'organise sur plusieurs points forts. Donc, il y a deux visites guidées, donc par moi-même, à 10h30 le matin, 14h l'après-midi. Nous organisons, grâce à une association que nous avons créée, les Amis du Moulin de Villefavard, qui nous aident beaucoup, donc un repas donc milieu de journée, bien sûr midi, pour laquelle la réservation est obligatoire. Et ensuite, nous aurons une animation à 15h avec un marcheur conteur qui va nous raconter des histoires, pas forcément sur les moulins, mais sur le voyage.
4: Oui, donc le but, c'est de faire découvrir, voyager un peu les gens qui viendront et aussi faire un petit côté festif durant cette journée.
5: Voilà, c'est un côté festif qui est très convivial. Bon, il y a quand même beaucoup de gens de la région qui connaissent déjà et qui ont plaisir à revenir et que nous avons aussi plaisir à accueillir.
4: Et il me semble que vous faites venir aussi des producteurs locaux sur cette journée pour faire profiter les gens.
5: Voilà, nous avons quelques producteurs locaux, vraiment très très locaux, qui sont autour de Villefavard. La jardinerie L'Hirondelle qui est juste à côté. Alors nous aurons un stand de farine Cécile Blanchard qui est sur Villefavard. Et donc là nous aurons aussi du miel, voilà, donc local.
4: C'est une journée qui est pour tout le monde ou vous visez un public spécifique? C'est vraiment ouvert à tout le monde?
5: Ah non, c'est vraiment ouvert à tout le monde et nous rencontrons toute une gamme de visiteurs qui vont des gens qui viennent uniquement pour nous soutenir jusqu'à des passionnés de moulins avec qui on discute beaucoup, qui m'apportent leur expérience dans la connaissance et le fonctionnement du moulin.
4: Le moulin, donc là, on revient sur Moulin en Fête. Vous ouvrez les portes.

0: Est-ce que durant toute l'année, vous l'ouvrez aussi ou c'est juste sur les journées européennes, comme vous l'avez dit, et le moulin en fête ?
1: Alors, nous ouvrons sur ces deux journées-là et potentiellement, donc, on travaille un peu avec la ferme de Villefavard qui peut nous amener des visiteurs. Et puis, donc, on essaie d'ouvrir un peu sur certaines journées sur l'été.
2: Une journée entre patrimoine, nature et convivialité, Moulin en fête, c'est ce dimanche 17 mai au Moulin de Villefavard. Visites, découvertes et rencontres rythmeront ce rendez-vous ouvert à tous avec en maître mot l'envie de faire vivre et transmettre un héritage local souvent méconnu. Pour réserver votre place pour le repas, appelez au 06 85 84 07 88.
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1: Le Secours catholique fête son 80e anniversaire. Pour l'occasion, la quarantaine d'équipes présentes sur le territoire limousin organise pas moins de 21 activités. La première a lieu aujourd'hui à midi dans la ville de Gouzon, en Creuse. Un apéritif et un repas de partage sont prévus entre les membres du Secours catholique et le voisinage. Luc Piochon, délégué du Secours catholique dans le Limousin, nous explique le fonctionnement de ces initiatives.
2: Alors pour nos 80 ans, le Secours catholique, on a décidé d'organiser des grandes tablées, c'est-à-dire d'inviter chaque équipe à proposer localement un rendez-vous à nos partenaires, à nos amis, à tous les gens qui fréquentent le Secours catholique pour faire la fête ensemble, puisque c'est une belle fête d'avoir 80 ans quand même.
1: Cet anniversaire est la parfaite excuse pour se retrouver et mettre un peu de fête dans le quotidien des plus démunis. Pour Laurence Auger-Rossignol, présidente de la délégation du Secours catholique limousin, c'est aussi le moment de prendre du recul sur tout ce que l'association a accompli.
3: C'est extrêmement important de pouvoir redire que, oui, en 80 ans, on a fait beaucoup de choses. On est bien implanté et qu'on est assez fiers de ce qu'on a fait de toutes ces 80 années, d'être passé d'une logique, finalement, de pouvoir réagir uniquement dans l'urgence, hein, c'était au sortir de la guerre, et de pouvoir s'implanter et de vraiment maintenant lutter contre les causes de pauvreté avec les personnes qui la vivent.
1: Solidarité contre la précarité que promeut par-dessus tout le Secours catholique a d'ailleurs donné son titre à cet anniversaire, 80 ans de révolution fraternelle. Il est inspiré d'un ancien slogan de l'association qui va en ce sens.
3: Au Secours, on l'utilise beaucoup pour bien dire que la fraternité, c'est une clé, c'est une solution. C'est pas quelque chose de mou, c'est pas quelque chose de mièvre, c'est quelque chose qui a vraiment du sens. Vraiment, on revendique le fait que ce qui va révolutionner notre société, c'est de se regarder les uns les autres de manière bienveillante et avec cette notion qui est d'accueil inconditionnel. Par les temps qui courent, on n'est pas très nombreux à pouvoir dire que oui, la clé pour bien vivre ensemble, c'est de pouvoir effectivement être bienveillant et d'être dans le sens de l'accueil, avoir envie de connaître l'autre.
1: Le Secours catholique tente d'aider les plus démunis par des actions concrètes, mais aussi en essayant de faire évoluer la société. Luc Piochon estime qu'il faut redorer l'image des personnes en situation de précarité, trop souvent stigmatisées.
2: On constate, nous, que les idées reçues, les fausses idées que les gens se font sur la pauvreté et sur la vie des plus pauvres, gagnent du terrain, oui. Aujourd'hui, la plupart des gens ne savent pas ce que vivent les personnes en précarité et considèrent trop facilement que les personnes en précarité profitent de la situation, profitent d'un système qui les nourrit et qui les met à l'abri, alors que c'est complètement faux. On doit porter la parole des plus pauvres. Et c'est pour ça qu'on a envie d'être sur la place publique et d'être en lien, avec les hommes politiques, d'être en lien avec les médias, d'être en lien avec tout le monde, pour plaider la cause des plus pauvres avec eux, porter leur parole et la partager tous ensemble.
1: Les activités de cet anniversaire seront étendues sur tout le territoire limousin, urbain comme rural. De la même manière, 650 bénévoles sont présents toute l'année aux quatre coins de la région pour aider les quelques 6000 personnes sollicitant le Secours catholique limousin. Une répartition que rappelle Laurence Auger-Rossignol.
3: On a une équipe à Ussel, on a une équipe à Brive, on a des équipes à Limoges, on a des équipes à Guéret, à la Souterraine. Enfin, voilà, l'idée c'est ça, c'est d'être en proximité. Nous sommes dans une région qui effectivement est composée de territoires ruraux, de territoires très ruraux et de territoires urbains. Et ça, c'est notre force, c'est d'être implanté dans effectivement toutes les composantes de nos trois départements.
1: Point culminant de cet anniversaire, le gâteau sera mangé à Limoges dans une ambiance mêlant festivité et initiation. Luc Piochon est déjà pressé d'y être.
2: Alors, le 30 mai, une grande après-midi festive sur le Champ de Juillet, où on va organiser une kermesse avec des stands, avec des activités, avec des jeux, avec la présentation des activités des actions menées par le Secours catholique dans la ville, et avec énormément de la valorisation du savoir-faire des acteurs du Secours catholique, avec un défilé de mode vintage, avec des chorales de chants ukrainiens, des chorales de France, plein d'actions qui vous seront proposées pour passer une belle après-midi festive. Si le soleil est de la partie, ce sera une très très bonne journée. Mais de toute façon, ce sera une bonne journée.
1: Cet après-midi sera peut-être pour vous l'occasion de vous découvrir une vocation. Le Secours catholique est ouvert à tout nouveau bénévole, quel que soit le profil.
2: Il y a de plus en plus de gens qui viennent pour recevoir de l'aide. Il ne faut vraiment pas hésiter, même si vous n'avez pas beaucoup de temps à donner, même si vous êtes là que de temps en temps, que de manière éphémère, n'hésitez pas à nous rejoindre et à venir participer à nos actions. On a toujours besoin d'aide, même si c'est que pour quelques heures ou de temps en temps.
1: Pour les plus motivés, une grande maraude est prévue le mardi 26 mai à Limoges. Bien que plus restreinte d'habitude, il y en a une chaque soir dans la ville. Le mardi étant le jour dont se charge le Secours catholique. 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
2: Bonjour à tous, à la une de l'actualité, une réunion interministérielle ce matin sur l'antivirus. Désormais, deux réunions de ce genre sont prévues à chaque jour à Matignon. Le placement en quarantaine des cas contacts commence, une quarantaine renforcée en milieu hospitalier selon les mots du Premier ministre Sébastien Lecornu. Le prêt flash carburant élargi au secteur du BTP, une annonce du ministre de l'économie hier soir face à la hausse des coûts des plastiques, des peintures ou encore des matériaux isolants. Les entreprises du bâtiment pourront bientôt demander des prêts allant de 5 000 à 50 000 euros via BPI France. Attention demain sur les routes, Bison Futé prévoit une circulation particulièrement compliquée pour le pont de l'Ascension. C'est rouge partout en France dans le sens des départs et même noir en Auvergne-Rhône-Alpes. Ce sera orange dans le sens des retours. Et puis du sport avec du basket, pas de sanctions pour Victor Wembanyama. Le joueur de San Antonio avait été exclu dans la nuit de dimanche à lundi lors du match 4 des demi-finales NBA face à Minnesota. Il sera donc bien présent la nuit prochaine pour le match 5. Les deux équipes en sont à 2 victoires partout dans la série. Le premier à 4 victoires accédera à la finale. Voilà pour l'essentiel de l'actualité. Très bonne journée à tous.
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4: Et bienvenue à vous en ce mardi matin, mardi que l'on passe ensemble jusqu'à 13h sur RMJ. Autour de midi, c'est Philippe pour vous accompagner comme tous les matins avec le meilleur de vos musiques, de beaux souvenirs et puis bien sûr vos rubriques habituelles. Installez-vous confortablement. On découvrira au cours de ces 3h l'information bien sûr avec la rédaction du La chronique 5 minutes en Limousin et le programme télévision de ce mardi. Tout de suite, on fait le point sur l'état du ciel. Très belle matinée à tous.
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4: Météo France annonce un temps hésitant ce mardi. Après de belles éclaircies en matinée, le ciel se couvre en journée. Néanmoins, le temps devrait rester sec. Côté température, on attend 15 à la Souterraine, 16 degrés à Bessines-sur-Gartempe, 17 à Bellac et Saint-Sulpice-les-Feuilles. Limoges atteint la maximale avec 18 degrés. Demain, les éclaircies sont un peu plus franches. Quelques nuages persistent, mais la journée devrait être agréable. Le mercure, lui, ne bouge pas. Il affiche 8 degrés pour la minimale, 17 à 19 degrés au plus fort de l'après-midi. Nous sommes le 12 mai. Nous fêtons aujourd'hui les Achilles.
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1: Bonjour, c'est Joël du tiers-lieu de Maniac Laval.
2: Oui, bonjour, Christiane, bénévole au tiers-lieu de Maniac Laval également.
1: Nous allons vous donner le programme des activités du tiers-lieu pour ce mois de mai. En premier lieu, je vous rappelle que le 9 mai, nous avons un quiz au tiers-lieu de Maniac Laval de 15h à 17h30. Une participation vous est demandée de 5 euros.
2: Alors, il faut savoir qu'à la suite de ce quiz, vous pourrez avoir un super goûter organisé par les animateurs et animatrices de ce quiz. Et que c'est un moment de partage sur les cultures de nos différents pays.
1: Vous savez qu'à Maniaccueil, Place de la République, on propose tout le temps des expositions. La prochaine exposition, Christiane ?
2: Alors, la prochaine exposition aura lieu du 12 mai au 3 juin et elle portera sur la restauration de l'église. Donc, elle sera bien sûr dans le hall de Maniaccueil et elle sera en plus appuyé, on va dire, par une conférence le 22 mai à 18h à la salle de spectacle. Cette conférence sera

0: personnes présentes à cet atelier, il y a un changement au niveau du déroulement, puisque maintenant il sera fait de façon régulière tous les 15 jours. Le prochain aura lieu le 12 mai et le deuxième du mois de mai aura lieu le 26 mai à la salle Maurice Lajoux.
1: Alors c'est un atelier qui se passe le matin de 10h45 à 12h.
0: Alors ce qui est intéressant à savoir, c'est que quand même cet atelier porte sur des points essentiels de la vie, comme ne plus développer de stress, ou comment être en bonne santé, plusieurs choses comme ça, l'énergie, l'équilibre, toutes les choses essentielles pour être en forme.
1: Donc cet atelier se passe salle Maurice Lajoux, qui est située derrière la mairie, à Magnac-Laval. Nous allons avoir une nouveauté, dans le sens où on va délocaliser un atelier qu'on a déjà fait. Christiane, tu peux nous en parler ?
0: C'est une balade dessinée, donc qui a déjà eu lieu. Et d'ailleurs, Joël, tu as participé, tu vas nous en parler un petit peu plus en détail après ce que je vais vous raconter, puisque cet atelier aura lieu à Arcoulan. Alors, Arcoulan, vous avez des super points de vue. Et là, il y a un beau travail à faire de dessin. Et le 20 mai à 14h, donc rendez-vous devant Maniaccueil. Et Geneviève Renac, donc, encadrera cet atelier.
1: Cet atelier, bien entendu, est ouvert à tous. On accueille les enfants, hein, Christiane.
0: Oui,
1: aussi.
0: Bien sûr, les enfants, voilà. Les adultes,
1: et surtout,
0: intergénérationnel.
1: Voilà, intergénérationnel. Et surtout, ne croyez pas que ça s'adresse à des virtuoses du pinceau ou du dessin. Tout le monde peut venir. Il s'agit de faire des croquis par rapport à la vue, au point de vue qu'on a choisi. Mmh. Et on se régale à essayer de dessiner, même si on ne dessine pas bien. On fait des maisons comme on peut, des arbres comme on peut. Et après, on met en commun tous les dessins. Et c'est vraiment très agréable.
0: Très bon moment de partage, effectivement.
1: Et même s'il ne fait pas beau, on a prévu un abri. On en reparlera pour les dates, puisqu'on reviendra d'ici là, mais ce sera le 20 mai. Il nous reste à dire, l'exposition de poste de radio se fera.
0: Alors, il faut savoir que l'exposition donc, de poste de radio, qui est en cours actuellement, sera encore visible donc dans le sous-sol, on va dire, de Maniaccueil. Donc n'hésitez pas à venir la voir, car c'est un très très beau travail et surtout des découvertes, savoir ce qu'il y a à l'intérieur d'un poste de radio et des postes de radio qui sont de plusieurs pays. Donc c'est très très intéressant. Voilà, donc il y a eu une bonne fréquentation concernant cette exposition et pour ceux qui ne l'ont pas encore vue, on vous invite à venir la voir.
1: Pour tout renseignement, il me reste à vous donner le numéro de téléphone 07 70 00 64 79. N'hésitez pas à nous questionner, on vous donnera tous les renseignements concernant nos activités.
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3: Autour de midi sur le 90.1, merci d'être avec nous en ce mardi matin. Dans un instant, le retour de la musique. Et d'ici une petite demi-heure, on fait le point sur l'information.

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1: Bonjour à tous, les programmes télé et la télévision pour ce soir mardi. On débute avec la chaîne TF1 qui nous propose ce soir le jeu Koh-Lanta, les reliques du destin. Sur France 2, documentaire Renault à cœur perdu. Sur France 3, la série Alexandra L, diffusée dès 21h10. Sur la chaîne France 4, ce soir, spécial Eurovision, diffusée dès 21h. Sur la chaîne M6, place au film biographique Bob Marley One Love, diffusée dès 21h10. Sur la chaîne W9 ce soir, le magazine État de choc, diffusé dès 21h25, spécial prison des États-Unis. Sur la chaîne Gulli, rendez-vous dès 21h05 avec le film Comme des bêtes, diffusé donc ce soir sur Gulli. Et enfin, pour terminer, rendez-vous par exemple ce soir sur la chaîne Sister avec le film Sherlock Holmes à partir de 21h10. Avec tout ça, bonne soirée télé.
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1: 11h sur votre radio, merci d'être au rendez-vous sur le 90.1. C'est toujours Philippe pour vous tenir compagnie. Et avant de retrouver la musique, le point sur l'info.
2: Bonjour à tous, à la une de l'actualité, une réunion interministérielle ce matin sur l'antivirus. Désormais, deux réunions de ce genre sont prévues chaque jour à Matignon. Le placement en quarantaine des cas contacts commence, une quarantaine renforcée en milieu hospitalier selon les mots du Premier ministre Sébastien Lecornu. Le prêt flash carburant élargi au secteur du BTP, une annonce du ministre de l'économie hier soir face à la hausse des coûts des plastiques, des peintures ou encore des matériaux isolants. Les entreprises du bâtiment pourront bientôt demander des prêts allant de 5 000 à 50 000 euros via BPI France. Attention demain sur les routes, Bison Futé prévoit une circulation particulièrement compliquée pour le pont de l'Ascension. C'est rouge partout en France dans le sens des départs et même noir en Auvergne-Rhône-Alpes. Ce sera orange dans le sens des retours. Et puis du sport avec du basket, pas de sanction pour Victor Wembanyama. Le joueur de San Antonio avait été exclu dans la nuit de dimanche à lundi lors du match 4 des demi-finales NBA face à Minnesota. Il sera donc bien présent la nuit prochaine pour le match 5. Les deux équipes en sont à 2 victoires partout dans la série. Le premier à 4 victoires accédera à la finale. Voilà pour l'essentiel de l'actualité. Très bonne journée à tous.
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1: Météo France annonce un temps hésitant ce mardi. Après de belles éclaircies en matinée, le ciel se couvre en journée. Néanmoins, le temps devrait rester sec. Côté température, on attend 15 à la Souterraine, 16 degrés à Bessines-sur-Gartempe, 17 à Bellac et Saint-Sulpice-les-Feuilles. Limoges atteint la maximale avec 18 degrés. Demain, les éclaircies sont un peu plus franches. Quelques nuages persistent, mais la journée devrait être agréable. Le mercure, lui, ne bouge pas. Il affiche 8 degrés pour la minimale, 17 à 19 degrés au plus fort de l'après-midi. Nous sommes le 12 mai. Nous fêtons aujourd'hui les Achilles.

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1: Dans quelle pièce doit-on peindre le plafond? Vous vous êtes peut-être déjà posé la question. Allez, assez de l'idée reçue en décoration qui consiste à dire qu'il faut impérativement peindre son plafond en blanc. Comme les plinthes, les plafonds peuvent jouer sur les couleurs identiques à celles des murs ou bien en dégradé, 3 ou 4 tons en dessous. Pour mettre en valeur un plafond à moulure ou à corniche, rien ne vous empêche de le peindre dans une couleur plus foncée que celle des murs. Cela aura pour effet de faire paraître le plafond plus bas, mais créera une ambiance chaleureuse et confortable dans la pièce. Le tout consistera à accentuer l'éclairage avec un joli plafonnier qui accroche l'œil ou avec un lampadaire moderne et structuré qui éclaire intensément. Originalité garantie. Astuce déco, choisissez une peinture mate pour le plafond car elle cachera mieux les marques et autres imperfections.

0: Allez, on passe à la matinée ensemble dans Autour de Midi sur RMJ. Merci à tous d'être branchés sur le 90.
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1: Ce dimanche 17 mai, à Villefavard, le moulin s'anime à l'occasion de Moulin en Fête, une journée placée sous le signe du patrimoine, des savoir-faire locaux et de la rencontre. Pour en parler, je reçois aujourd'hui Jacques Dauby, propriétaire du moulin, qui nous en parle.
2: Le moulin de Villefavard, c'est un moulin familial qui appartient donc à la famille depuis des générations. Nous avons fait des recherches généalogiques et nous sommes remontés donc sur une présence avérée de la famille jusqu'en 1744. Et nous avons pu quand même déterminer une date de 1689 d'existence du moulin. Donc ce moulin a été retransmis génération en génération, donc jusqu'à 1963 où le dernier meunier, mon grand-père, a pris sa retraite.
1: Cette année donc revient pour la deuxième édition, il me semble, de Moulin en Fête. Vous y participez. Pourquoi est-ce important d'y participer pour vous à échelle locale?
2: Participer donc à cette journée, c'est la préservation d'un patrimoine, donc c'est le troisième patrimoine de France, mais un patrimoine un petit peu ignoré. Donc les moulins, surtout hydrauliques, sont peu visibles, ils sont souvent au fond de vallée et on ne les voit pas comme contrairement aux moulins à vent. Donc c'est important aussi pour la sauvegarde de ce moulin qui a conservé tous ses appareillages. Donc nous avons commencé à remettre un petit peu en valeur le moulin, rénover, nettoyer, beaucoup nettoyer, sauvegarder par la mise hors d'eau. Et donc nous ouvrons un peu donc au public depuis quelques années pour la journée européenne du patrimoine et maintenant pour la journée des moulins.
1: Une riche programmation tout au long de la journée.
2: Cette journée, on s'organise sur plusieurs points forts. Donc, il y a deux visites guidées, donc par moi-même, à 10h30 le matin, 14h l'après-midi. Nous organisons, grâce à une association que nous avons créée, les Amis du Moulin de Villefavard,

0: qui nous aident beaucoup. Donc un repas donc milieu de journée, bien sûr midi, pour lequel la réservation est obligatoire. Et ensuite, nous aurons une animation à 15h avec donc un marcheur, conteur, qui va nous raconter des histoires, pas forcément sur les moulins, mais sur le voyage.
1: Oui, donc le but, c'est de faire découvrir, voyager un peu les gens qui viendront et aussi faire un petit côté festif durant cette journée.
0: Voilà, c'est un côté festif qui est très convivial. Bon, il y a quand même beaucoup de gens de la région qui connaissent déjà et qui ont plaisir à revenir et que nous avons aussi plaisir à accueillir.
1: Et il me semble que vous faites venir aussi des producteurs locaux sur cette journée pour faire profiter les gens.
0: Voilà, nous avons quelques producteurs locaux, vraiment très très locaux, qui sont autour de Villefavard. La jardinerie L'Hirondelle qui est juste à côté. Alors nous aurons un stand de farine Cécile Blanchard qui est sur Villefavard. Et donc là nous aurons aussi du miel, voilà, donc local.
1: C'est une journée qui est pour tout le monde ou vous visez un public spécifique? C'est vraiment ouvert à tout le monde?
0: Ah non, c'est vraiment ouvert à tout le monde et nous rencontrons toute une gamme de visiteurs qui vont des gens qui viennent uniquement pour nous soutenir jusqu'à des passionnés de moulins avec qui on discute beaucoup, qui m'apportent leur expérience dans la connaissance et le fonctionnement du moulin.
1: Le moulin, donc là, on revient sur moulin en fait, vous ouvrez les portes. Est-ce que durant toute l'année, vous l'ouvrez aussi ou c'est juste sur les journées européennes, comme vous l'avez dit, et le moulin en fait?
0: Alors, nous ouvrons sur ces deux journées-là et potentiellement, donc on travaille un peu avec la ferme de Villefavard qui peut nous amener des visiteurs. Et puis, donc on essaie d'ouvrir un peu sur certaines journées sur l'été.
1: Une journée entre patrimoine, nature et convivialité. Moulin en fête, c'est ce dimanche 17 mai au Moulin de Villefavard. Visites, découvertes et rencontres rythmeront ce rendez-vous ouvert à tous avec en maître mot l'envie de faire vivre et transmettre un héritage local souvent méconnu. Pour réserver votre place pour le repas, appelez au 06 85 84 07 88.
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1: La matinée touche tout doucement à sa fin. Vous vous préparez à passer à table et on reste ensemble avec, dans un instant, le coup d'œil sur l'information nationale et internationale en compagnie de RFI. Autour de midi se poursuit jusqu'à 13h, juste après ça.
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1: Bonjour à tous, à la une de l'actualité, l'antivirus au cœur des préoccupations. Le ministère de la Santé va tenir une conférence de presse à 16h45 avec des scientifiques. Une première réunion interministérielle a eu lieu ce matin à Matignon. Un seul cas positif est toujours recensé en France. Une passagère du navire de croisière MV Andius placée en réanimation à l'hôpital Bichat à Paris. 22 cas contacts sont recensés dans l'Hexagone. Une vigilance à maintenir. L'Organisation mondiale de la santé assure que le travail des autorités sanitaires n'est pas terminé. Après l'évacuation de plus d'une centaine de passagers et membres d'équipage du MV Andius, des cas pourraient apparaître dans les prochaines semaines à cause de la longue période d'incubation du virus. La patience et prudence sur la route, le week-end de l'Ascension s'annonce très compliqué. Bison Futé sort le drapeau rouge, voire noir demain dans le sens des départs, notamment en région Auvergne-Rhône-Alpes et sur l'arc méditerranéen. Des bouchons sont prévus sur les grands axes comme la 7 et la 6. Et en football, début des barrage d'accession en Ligue 1 ce soir. Le Red Star, 4e de la saison de Ligue 2, affronte Rodez, 5e. Coup d'envoi du match à 20h30. Voilà pour l'essentiel de l'actualité. Très belle journée à tous.
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0: Météo France annonce un temps hésitant ce mardi. Après de belles éclaircies en matinée, le ciel se couvre en journée. Néanmoins, le temps devrait rester sec. Côté température, on attend 15 à la Souterraine, 16 degrés à Bessines-sur-Gartempes, 17 à Bellac et Saint-Sulpice-les-Feuilles. Limoges atteint la maximale avec 18 degrés. Demain, les éclaircies sont un peu plus franches. Quelques nuages persistent, mais la journée devrait être agréable. Le mercure, lui, ne bouge pas. Il affiche 8 degrés pour la minimale, 17 à 19 degrés au plus fort de l'après-midi. Nous sommes le 12 mai. Nous fêtons aujourd'hui les Achille.
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0: autour de midi. Très bon appétit à vous. Merci d'être à l'écoute du 90.1. Avant de retrouver la musique, le petit coup d'œil sur les sorties de la semaine avec l'agenda des associations.
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0: L'auto ce jeudi à Azalery. L'association de chasse de Tersanne vous attend en salle Gilbert Bizaguet à 13h pour l'ouverture des portes. Enjeu des lots et des bons d'achat. Début des parties à 14h, réservation possible au 07 87 18 79 29. L'association de pêche La Truite organise un concours de pêche ce samedi au plan d'eau communal d'Oradour-Saint-Genès. Inscription à 15€ sur place à partir de 7h30. Concours en deux manches, 2h30 le matin et 2h30 l'après-midi, sur place, buvette et sandwich. À Dompierre-les-Églises, ce dimanche, c'est une journée balade et cuisine des plantes sauvages comestibles qui vous attend. Organisée par l'association Chlorophylle, animée par Isabelle Andréo, rendez-vous à 9h45 devant la salle des fêtes pour cet atelier de 10h à 18h. Au programme cueillette des plantes sauvages comestibles, à 12h, pique-nique léger, 14h, retour en salle pour cuisiner votre cueillette. On vous demande de prévoir sac et couteau pour la cueillette et de quoi prendre des notes. Le tarif 15€ pour les adhérents, 20€ pour les non-adhérents et gratuit pour les moins de 12 ans. Renseignements au 06 51 17 06 80. Le Gym Club de Magnac-Laval vous attend ce samedi pour les parcours du cœur. Au programme marche douce et marche nordique sur la voie verte. Un parcours de 8 km au départ de l'espace du Rocher à 13h30. Sur place, boissons, gâteaux et surprises. Un événement en partenariat avec la Fédération Française de Cardiologie. À Blanzac, c'est la fête patronale ce week-end. Le comité des fêtes vous attend samedi pour un concours de pétanque en doublette à 13h30, mais également un concours de belote. Le dimanche, la fête se poursuit avec vide-grenier, foire artisanale et producteurs, défilé de tracteurs anciens et animation, sur place, restauration et buvette.
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2: Bonjour à tous, les programmes télé et la télévision pour ce soir mardi. On débute avec la chaîne TF1 qui nous propose ce soir le jeu Koh-Lanta, les reliques du destin. Sur France 2, documentaire Renaud à cœur perdu. Sur France 3, la série Alexandra L diffusée dès 21h10. Sur la chaîne France 4, ce soir spécial Eurovision diffusée dès 21h. Sur la chaîne M6, place au film biographique Bob Marley One Love diffusé dès 21h10. Sur la chaîne W9 ce soir, le magazine État de choc diffusé dès 21h25, spécial prison des États-Unis. Sur la chaîne Gulli, rendez-vous dès 21h05 avec le film Comme des bêtes, diffusé donc ce soir sur Gulli. Et enfin, pour terminer, rendez-vous par exemple ce soir sur la chaîne Sister avec le film Sherlock Holmes à partir de 21h10. Avec tout ça, bonne soirée télé.

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1: Bonjour à toutes et à tous et heureux de vous retrouver pour un nouveau Flash Actu. Agriculture à Royères-de-Vassivière en Creuse, le projet controversé d'élevage de 1200 porcs va devoir patienter. Le préfet de la Creuse a décidé de prolonger de 2 mois l'instruction du dossier porté par le GAEC du Villard, repoussant ainsi sa décision finale. Ce projet d'élevage porcin intensif, qui prévoit un bâtiment capable d'accueillir jusqu'à 1200 animaux, suscite depuis plusieurs mois une forte mobilisation locale. Des opposants dénoncent notamment les risques environnementaux liés aux lisiers, à la consommation d'eau et aux nuisances potentielles autour du lac de Vassivière et du plateau de Millevaches. Plusieurs collectivités et associations locales ont déjà exprimé leurs réserves, tandis que des rassemblements citoyens continuent d'être organisés pour demander l'abandon du projet. Innovation, le Grand Prix du concours Lépine 2026 revient à un inventeur auviennois. Alan D'Alfonso Peral, originaire de Saint-Junien, a remporté la plus haute distinction de la célèbre compétition d'invention organisée à la Foire de Paris. Son robot sous-marin, baptisé Monsieur Turbino, permet d'aspirer déchets et microplastiques au fond des mers, tout en respectant les écosystèmes marins. L'inventeur parle d'une technologie à basse pression, sans aspiration continue, capable d'intervenir près des herbiers et des zones sensibles sans perturber la faune. Alan D'Alfonso Peral espère désormais accélérer la diffusion de son invention grâce à cette récompense prestigieuse. Enfin, culture, le festival Coquelicante revient du 19 au 31 mai pour sa 29e édition avec plus de 80 spectacles programmés dans 75 communes de Creuse et de Corrèze. Porté par les bibliothèques départementales des deux territoires, ce rendez-vous culturel met une nouvelle fois à l'honneur l'art du conte en milieu rural. En Creuse, des spectacles seront proposés notamment à Guéret, Aubusson, Bourganeuf ou La Souterraine. Le festival met également l'accent sur l'accessibilité culturelle avec des représentations adaptées à différents publics, notamment les personnes malvoyantes ou en situation de handicap mental. C'est tout pour aujourd'hui, on se retrouve demain pour un nouveau Flash Actu. Bonne journée à tous.
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1: Voilà pour la musique sur RMJ autour de midi. C'était Philippe pour vous accompagner.
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1: Allez, à venir sur votre antenne, bien entendu, le retour de la musique, vos programmes du début d'après-midi et puis le point sur l'information nationale dans un court instant. Je vous souhaite à tous une très belle journée. On se retrouve demain sur la radio locale.
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2: Bonjour à tous, l'essentiel de l'actualité. L'Organisation mondiale de la santé reste en alerte après la contamination à l'antivirus détectée sur le navire MV Andius. Même si l'évacuation est terminée, le directeur général de l'OMS prévient que le travail n'est pas terminé et que de nouveaux cas pourraient encore apparaître. Le ministère de la Santé en France tiendra une conférence de presse avec des scientifiques à 16h45. La Commission européenne envisage de fixer un âge minimum pour accéder aux réseaux sociaux avec l'idée d'interdire ou de retarder leur usage pour les plus jeunes. Une proposition pourrait être présenté dès cet été. En ligne de mire, mieux protéger les enfants sur Internet alors que les États membres fixent aujourd'hui leurs propres règles. Les discussions se poursuivent aujourd'hui entre la France, le Royaume-Uni et plusieurs pays alliés pour tenter de sécuriser le détroit d'Ormuz. Les négociations de paix étant au point mort, aucune opération militaire n'est envisagée à court terme. L'Iran rejette toute intervention étrangère. Et puis un mot au cinéma, la 79e édition du Festival de Cannes s'ouvre aujourd'hui avec plusieurs temps forts annoncés. Tandis que de nombreuses stars sont attendues comme Penelope Cruz, Javier Bardem ou Kristen Stewart. Peter Jackson recevra une palme d'honneur ce soir juste avant le film d'ouverture, La Vénus électrique, qui sortira en salle en même temps. Fin de ce flash, excellent après-midi à tous.
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1: Météo France annonce un temps hésitant ce mardi. Après de belles éclaircies en matinée, le ciel se couvre en journée. Néanmoins, le temps devrait rester sec. Côté température, on attend 15 à la Souterraine, 16 degrés à Bessines-sur-Gartempes, 17 à Bellac et Saint-Sulpice-les-Feuilles. Limoges atteint la maximale avec 18 degrés. Demain, les éclaircies sont un peu plus franches. Quelques nuages persistent, mais la journée devrait être agréable. Le mercure, lui, ne bouge pas. Il affiche 8 degrés pour la minimale, 17 à 19 degrés au plus fort de l'après-midi. Nous sommes le 12 mai. Nous fêtons aujourd'hui les Achilles.
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2: Loto ce jeudi à Azalerie. L'association de chasse de Tersanne vous attend en salle Gilbert Bizaguet à 13h pour l'ouverture des portes. En jeu, des lots et des bons d'achat. Début des parties à 14h. Réservation possible au 07 87 18 79 29. L'association de pêche La Truite organise un concours de pêche ce samedi au plan d'eau communal d'Oradour-Saint-Genès. Inscription à 15€ sur place à partir de 7h30. Concours en deux manches, 2h30 le matin et 2h30 l'après-midi, sur place, buvette et sandwich. À Dompierre-les-Églises, ce dimanche, c'est une journée balade et cuisine des plantes sauvages comestibles qui vous attend. Organisée par l'association Chlorophylle, animée par Isabelle Andréau, rendez-vous à 9h45 devant la salle des fêtes pour cet atelier de 10h à 18h. Au programme cueillette des plantes sauvages comestibles, à 12h, pique-nique léger, 14h, retour en salle pour cuisiner votre cueillette. On vous demande de prévoir sac et couteau pour la cueillette et de quoi prendre des notes. Le tarif 15€ pour les adhérents, 20€ pour les non-adhérents et gratuit pour les moins de 12 ans. Renseignements au 06 51 17 06 80. Le Gym Club de Magnac-Laval vous attend ce samedi pour les parcours du cœur. Au programme marche douce et marche nordique sur la voie verte. Un parcours de 8 km au départ de l'espace du Rocher à 13h30. Sur place, boissons, gâteaux et surprises. Un événement en partenariat avec la Fédération Française de Cardiologie. À Blanzac, c'est la fête patronale ce week-end. Le comité des fêtes vous attend samedi pour un concours de pétanque en doublette à 13h30, mais également un concours de belote. Le dimanche, la fête se poursuit avec vide-grenier, foire artisanale et producteur, défilé de tracteurs anciens et animation, sur place, restauration et buvette.
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1: Bonjour à tous. Mardi 12 mai 2026, une série de vols a visé plusieurs véhicules utilitaires dans la nuit de dimanche à lundi à Guéret. Le ou les auteurs auraient utilisé une perceuse pour percer la carrosserie au niveau des portières avant de dérober du matériel et de l'outillage. Le préjudice se chiffre à plusieurs milliers d'euros pour certaines victimes. Des plaintes ont été déposées et une enquête est en cours. Notre région a connu en 2025 une année record pour les contaminations au chikungunya et à la dengue. Un rapport récent de Santé publique France indique que pour la première fois, des cas autochtones, c'est-à-dire transmis localement sans voyage à l'étranger, ont été recensés en Nouvelle-Aquitaine. 160 cas de chikungunya ont été enregistrés notamment en Dordogne, en Charente et en Corrèze, avec 117 contaminations recensées seulement à Brive. Les autorités sanitaires rappellent donc l'importance de la prévention contre le moustique tigre, vecteur de ces maladies. Le grand affiche de solides résultats pour le premier trimestre 2026. Le spécialiste des infrastructures électriques et numériques annonce une hausse de 18% de son chiffre d'affaires. Le groupe Limougeot met également en avant une progression de sa rentabilité avec une marge opérationnelle supérieure à 20% et un résultat net en hausse de plus de 14%. Prudence sur la route nationale 141 en Haute-Vienne. Les restrictions de circulation entre Verneuil et Vérac sont prolongées jusqu'au 22 mai. Des travaux de réfection de chaussée entraînent un basculement de circulation sur 8 km entre les échangeurs du Breuil et de la Barre, avec une vitesse réduite dans les deux sens. Plusieurs bretelles d'accès et de sortie restent également fermées dans le sens Limoges-Angoulême avec des déviations qui sont toujours en place. Le festival Nature Climat Environnement d'Aubusson est de retour dès demain pour sa 5e édition. Au programme, des films documentaires, des conférences, des expositions et des sorties nature. Sensibiliser le public aux fragilités de la biodiversité est l'un des principaux objectifs de ce festival. Gilles Pallier, responsable du festival, au micro émergence de Tiffany Guimard.
2: C'est une prise de conscience, parce qu'on se rend compte que c'est important de sensibiliser les gens quand on voit malheureusement la désinformation qu'il y a, donc qu'on appelle les fake news, donc qui circulent de partout, le déni donc des scientifiques aussi. Je crois que c'est anormal donc de rejeter donc des éléments de preuve scientifique. Le pouvoir public souvent donc applique des décrets et des lois qui sont donc écocides à souhait. Je pense à la loi Duplomb par exemple, qui est une catastrophe pour l'environnement, pour la santé humaine, pour tous les écosystèmes, et donc quelqu'un qui s'entête et persiste dans l'ignorance des faits scientifiques qu'on peut lui apporter, et surtout donc favoriser les lobbies de l'agro-industrie qui sont en train de nous tuer donc notre système vivant.
1: Et des idées ont déjà émergé pour la prochaine édition, mais pour l'heure, à partir de demain et jusqu'au dimanche 17 mai, vous pouvez participer au festival Nature Climat Environnement à Aubusson. Parmi les nouveautés cette année, une alliance entre musique et poésie qui questionnera les enjeux sociétaux d'aujourd'hui. L'entièreté de la programmation est disponible sur le site internet du festival festival-nature-aubusson.fr. Et puis c'est officiel, Kerwin Bosch va quitter le CA Brive. Le joueur sud-africain s'est engagé pour les trois prochaines saisons avec les Bulls, franchise basée en Afrique du Sud. Arrivé en Corrèze il y a 2 ans, l'arrière et ouvreur de 28 ans retourne donc dans son pays natal malgré un contrat qui courait jusqu'en 2028 avec le CAB. C'est la fin de cette édition, merci de l'avoir suivi.
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1: Bonjour à toutes et à tous et heureux de vous retrouver pour un nouveau Flash Actu. Agriculture à Royères de Vassivière en Creuse, le projet controversé d'élevage de 1200 porcs va devoir patienter. Le préfet de la Creuse a décidé de prolonger de 2 mois l'instruction du dossier porté par le GAEC du Villard, repoussant ainsi sa décision finale. Ce projet d'élevage porcin intensif, qui prévoit un bâtiment capable d'accueillir jusqu'à 1200 animaux, suscite depuis plusieurs mois une forte mobilisation locale. Des opposants dénoncent notamment les risques environnementaux liés aux lisiers, à la consommation d'eau et aux nuisances potentielles autour du lac de Vassivière et du plateau de Millevaches. Plusieurs collectivités et associations locales ont déjà exprimé leurs réserves, tandis que des rassemblements citoyens continuent d'être organisés pour demander l'abandon du projet. Innovation, le Grand Prix du concours Lépine 2026 revient à un inventeur auviennois. Alan D'Alfonso Peral, originaire de Saint-Junien, a remporté la plus haute distinction de la célèbre compétition d'invention organisée à la Foire de Paris. Son robot sous-marin, baptisé Monsieur Turbino, permet d'aspirer déchets et microplastiques au fond des mers, tout en respectant les écosystèmes marins. L'inventeur parle d'une technologie à basse pression, sans aspiration continue, capable d'intervenir près des herbiers et des zones sensibles sans perturber la faune. Alan D'Alfonso Peral espère désormais accélérer la diffusion de son invention grâce à cette récompense prestigieuse. Enfin, culture, le festival Coquelicante revient du 19 au 31 mai pour sa 29e édition avec plus de 80 spectacles programmés dans 75 communes de Creuse et de Corrèze. Porté par les bibliothèques départementales des deux territoires, ce rendez-vous culturel met une nouvelle fois à l'honneur l'art du conte en milieu rural. En Creuse, des spectacles seront proposés notamment à Guéret, Aubusson, Bourganeuf ou La Souterraine. Le festival met également l'accent sur l'accessibilité culturelle avec des représentations adaptées à différents publics, notamment les personnes malvoyantes ou en situation de handicap mental. C'est tout pour aujourd'hui, on se retrouve demain pour un nouveau Flash Actu. Bonne journée à tous.
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1: Le Secours catholique fête son 80e anniversaire. Pour l'occasion, la quarantaine d'équipes présentes sur le territoire limousin organise pas moins de 21 activités. La première a lieu aujourd'hui à midi dans la ville de Gouzon, en Creuse. Un apéritif et un repas de partage sont prévus entre les membres du Secours catholique et le voisinage. Luc Piochon, délégué du Secours catholique dans le Limousin, nous explique le fonctionnement de ces initiatives.
2: Alors pour nos 80 ans, le Secours catholique, on a décidé d'organiser des grandes tablées, c'est-à-dire d'inviter chaque équipe à proposer localement un rendez-vous à nos partenaires, à nos amis, à tous les gens qui fréquentent le Secours catholique, pour faire la fête ensemble, puisque c'est une belle fête d'avoir 80 ans quand même.
1: Cet anniversaire est la parfaite excuse pour se retrouver et mettre un peu de fête dans le quotidien des plus démunis. Pour Laurence Auger-Rossignol, présidente de la délégation du Secours catholique limousin, c'est aussi le moment de prendre du recul sur tout ce que l'association a accompli.
3: C'est extrêmement important de pouvoir redire que, oui, en 80 ans, on a fait beaucoup de choses. On est bien implanté et qu'on est assez fiers de ce qu'on a fait de toutes ces 80 années, d'être passé d'une logique, finalement, de pouvoir réagir uniquement dans l'urgence, hein, c'était au sortir de la guerre, et de pouvoir s'implanter et de vraiment maintenant lutter contre les causes de pauvreté avec les personnes qui la vivent.
1: Solidarité contre la précarité que promeut par-dessus tout le Secours catholique a d'ailleurs donné son titre à cet anniversaire, 80 ans de révolution fraternelle. Il est inspiré d'un ancien slogan de l'association qui va en ce sens.
3: Au Secours, on l'utilise beaucoup pour bien dire que la fraternité, c'est une clé, c'est une solution. C'est pas quelque chose de mou, c'est pas quelque chose de mièvre, c'est quelque chose qui a vraiment du sens. Vraiment, on revendique le fait que ce qui va révolutionner notre société, c'est de se regarder les uns les autres de manière bienveillante et avec cette notion qui est d'accueil inconditionnel. Par les temps qui courent, on n'est pas très nombreux à pouvoir dire que oui, la clé pour bien vivre ensemble, c'est de pouvoir effectivement être bienveillant et d'être dans le sens de l'accueil, avoir envie de connaître l'autre.
1: Le Secours catholique tente d'aider les plus démunis par des actions concrètes, mais aussi en essayant de faire évoluer la société. Luc Piochon estime qu'il faut redorer l'image des personnes en situation de précarité, trop souvent stigmatisées.
2: On constate, nous, que les idées reçues, les fausses idées que les gens se font sur la pauvreté et sur la vie des plus pauvres, gagnent du terrain. Oui, aujourd'hui, la plupart des gens ne savent pas ce que vivent les personnes en précarité et considèrent trop facilement que les personnes en précarité profitent de la situation, profitent d'un système qui les nourrit et qui les met à l'abri, alors que c'est complètement faux. On doit porter la parole des plus pauvres et c'est pour ça qu'on a envie d'être sur la place publique et d'être en lien, avec les hommes politiques, d'être en lien avec les médias, d'être en lien avec tout le monde pour plaider la cause des plus pauvres avec eux, porter leur parole et la partager tous ensemble.
1: Les activités de cet anniversaire seront étendues sur tout le territoire limousin, urbain comme rural. De la même manière, 650 bénévoles sont présents toute l'année aux quatre coins de la région pour aider les quelques 6000 personnes sollicitant le Secours catholique limousin. Une répartition que rappelle Laurence Auger-Rossignol.
3: On a une équipe à Ussel, on a une équipe à Brive, on a des équipes à Limoges, on a des équipes à Guéret, à la Souterraine. Enfin, voilà, l'idée c'est ça, c'est d'être en proximité. Nous sommes dans une région qui effectivement est composée de territoires ruraux, de territoires très ruraux et de territoires urbains. Et ça, c'est notre force, c'est d'être implanté dans effectivement toutes les composantes de nos trois départements.
1: Point culminant de cet anniversaire, le gâteau sera mangé à Limoges, dans une ambiance mêlant festivité et initiation. Luc Piochon est déjà pressé d'y être.
2: Alors, le 30 mai, une grande après-midi festive sur le Champ de Juillet, où on va organiser une kermesse avec des stands, avec des activités, avec des jeux, avec la présentation des activités des actions menées par le Secours catholique dans la ville, et avec énormément de la valorisation du savoir-faire des acteurs du Secours catholique, avec un défilé de mode vintage, avec des chorales de chants ukrainiens, des chorales de France, plein d'actions qui vous seront proposées pour passer une belle après-midi festive. Si le soleil est de la partie, ce sera une très très bonne journée. Mais de toute façon, ce sera une bonne journée.
1: Cet après-midi sera peut-être pour vous l'occasion de vous découvrir une vocation. Le Secours catholique est ouvert à tout nouveau bénévole, quel que soit le profil.
2: Il y a de plus en plus de gens qui viennent pour recevoir de l'aide. Il ne faut vraiment pas hésiter, même si vous n'avez pas beaucoup de temps à donner, même si vous êtes là que de temps en temps, que de manière éphémère, n'hésitez pas à nous rejoindre et à venir participer à nos actions. On a toujours besoin d'aide, même si c'est que pour quelques heures ou de temps en temps.
1: Pour les plus motivés, une grande maraude est prévue le mardi 26 mai à Limoges. Bien que plus restreinte d'habitude, il y en a une chaque soir dans la ville. Le mardi étant le jour dont se charge le Secours catholique. 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
2: Bonjour à tous, l'essentiel de l'actualité. L'Organisation mondiale de la santé reste en alerte après la contamination à l'antivirus détectée sur le navire MV Andius. Même si l'évacuation est terminée, le directeur général de l'OMS prévient que le travail n'est pas terminé et que de nouveaux cas pourraient encore apparaître. Le ministère de la Santé en France tiendra une conférence de presse avec des scientifiques à 16h45. La Commission européenne envisage de fixer un âge minimum pour accéder aux réseaux sociaux, avec l'idée d'interdire ou de retarder leur usage pour les plus jeunes. Une proposition pourrait être présenté dès cet été. En ligne de mire, mieux protéger les enfants sur Internet, alors que les États membres fixent aujourd'hui leurs propres règles. Les discussions se poursuivent aujourd'hui entre la France, le Royaume-Uni et plusieurs pays alliés pour tenter de sécuriser le détroit d'Ormuz. Les négociations de paix étant au point mort, aucune opération militaire n'est envisagée à court terme. L'Iran rejette toute intervention étrangère. Et puis un mot au cinéma, la 79e édition du Festival de Cannes s'ouvre aujourd'hui avec plusieurs temps forts annoncés, tandis que de nombreuses stars sont attendues comme Penelope Cruz, Javier Bardem ou Kristen Stewart. Peter Jackson recevra une palme d'honneur ce soir, juste avant le film d'ouverture, La Vénus électrique, qui sortira en salle en même temps. Fin de ce flash, excellent après-midi à tous.
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3: Météo France annonce un temps hésitant ce mardi. Après de belles éclaircies en matinée, le ciel se couvre en journée. Néanmoins, le temps devrait rester sec. Côté température, on attend 15 à la Souterraine, 16 degrés à Bessines-sur-Gartempe, 17 à Bellac et Saint-Sulpice-les-Feuilles. Limoges atteint la maximale avec 18 degrés. Demain, les éclaircies sont un peu plus franches. Quelques nuages persistent, mais la journée devrait être agréable. Le mercure, lui, ne bouge pas. Il affiche 8 degrés pour la minimale, 17 à 19 degrés au plus fort de l'après-midi. Nous sommes le 12 mai. Nous fêtons aujourd'hui les Achilles.

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0: 15h.
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2: Bonjour à tous. L'essentiel de l'actualité, l'Organisation mondiale de la santé reste en alerte après la contamination à l'antivirus détectée sur le navire MV Andius. Même si l'évacuation est terminée, le directeur général de l'OMS prévient que le travail n'est pas terminé et que de nouveaux cas pourraient encore apparaître. Le ministère de la Santé en France tiendra une conférence de presse avec des scientifiques à 16h45. La Commission européenne envisage de fixer un âge minimum pour accéder aux réseaux sociaux avec l'idée d'interdire ou de retarder leur usage pour les plus jeunes. Une proposition pourrait être présenté dès cet été. En ligne de mire, mieux protéger les enfants sur Internet alors que les États membres fixent aujourd'hui leurs propres règles. Les discussions se poursuivent aujourd'hui entre la France, le Royaume-Uni et plusieurs pays alliés pour tenter de sécuriser le détroit d'Ormuz. Les négociations de paix étant au point mort, aucune opération militaire n'est envisagée à court terme. L'Iran rejette toute intervention étrangère. Et puis un mot au cinéma, la 79e édition du Festival de Cannes s'ouvre aujourd'hui avec plusieurs temps forts annoncés. Tandis que de nombreuses stars sont attendues comme Penelope Cruz, Javier Bardem ou Kristen Stewart. Peter Jackson recevra une palme d'honneur ce soir, juste avant le film d'ouverture, La Vénus électrique, qui sortira en salle en même temps. Fin de ce flash, excellent après-midi à tous.
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1: Météo France annonce un temps hésitant ce mardi. Après de belles éclaircies en matinée, le ciel se couvre en journée. Néanmoins, le temps devrait rester sec. Côté température, on attend 15 à la Souterraine, 16 degrés à Bessines-sur-Gartempe, 17 à Bellac et Saint-Sulpice-les-Feuilles. Limoges atteint la maximale avec 18 degrés. Demain, les éclaircies sont un peu plus franches. Quelques nuages persistent, mais la journée devrait être agréable. Le mercure, lui, ne bouge pas. Il affiche 8 degrés pour la minimale, 17 à 19 degrés au plus fort de l'après-midi. Nous sommes le 12 mai. Nous fêtons aujourd'hui les Achilles.
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1: Le Secours catholique fête son 80e anniversaire. Pour l'occasion, la quarantaine d'équipes présentes sur le territoire limousin organise pas moins de 21 activités. La première a lieu aujourd'hui à midi dans la ville de Gouzon, en Creuse. Un apéritif et un repas de partage sont prévus entre les membres du Secours catholique et le voisinage. Luc Piochon, délégué du Secours catholique dans le Limousin, nous explique le fonctionnement de ces initiatives.
2: Alors pour nos 80 ans, le Secours catholique, on a décidé d'organiser des grandes tablées, c'est-à-dire d'inviter chaque équipe à proposer localement un rendez-vous à nos partenaires, à nos amis, à tous les gens qui fréquentent le Secours catholique pour faire la fête ensemble, puisque c'est une belle fête d'avoir 80 ans quand même.
1: Cet anniversaire est la parfaite excuse pour se retrouver et mettre un peu de fête dans le quotidien des plus démunis. Pour Laurence Auger-Rossignol, présidente de la délégation du Secours catholique limousin, c'est aussi le moment de prendre du recul sur tout ce que l'association a accompli.
3: C'est extrêmement important de pouvoir redire que, oui, en 80 ans, on a fait beaucoup de choses. On est bien implanté et qu'on est assez fiers de ce qu'on a fait de toutes ces 80 années, d'être passé d'une logique, finalement, de pouvoir réagir uniquement dans l'urgence, hein, c'était au sortir de la guerre, et de pouvoir s'implanter et de vraiment maintenant lutter contre les causes de pauvreté avec les personnes qui la vivent.
1: Solidarité contre la précarité que promeut par-dessus tout le Secours catholique a d'ailleurs donné son titre à cet anniversaire, 80 ans de révolution fraternelle. Il est inspiré d'un ancien slogan de l'association qui va en ce sens.
3: Au Secours, on l'utilise beaucoup pour bien dire que la fraternité, c'est une clé, c'est une solution. C'est pas quelque chose de mou, c'est pas quelque chose de mièvre, c'est quelque chose qui a vraiment du sens. Vraiment, on revendique le fait que ce qui va révolutionner notre société, c'est de se regarder les uns les autres de manière bienveillante et avec cette notion qui est d'accueil inconditionnel. Par les temps qui courent, on n'est pas très nombreux à pouvoir dire que oui, la clé pour bien vivre ensemble, c'est de pouvoir effectivement être bienveillant et d'être dans le sens de l'accueil, avoir envie de connaître l'autre.
1: Le Secours catholique tente d'aider les plus démunis par des actions concrètes, mais aussi en essayant de faire évoluer la société. Luc Piochon estime qu'il faut redorer l'image des personnes en situation de précarité, trop souvent stigmatisées.
2: On constate, nous, que les idées reçues, les fausses idées que les gens se font sur la pauvreté et sur la vie des plus pauvres, gagnent du terrain, oui. Aujourd'hui, la plupart des gens ne savent pas ce que vivent les personnes en précarité et considèrent trop facilement que les personnes en précarité profitent de la situation, profitent d'un système qui les nourrit et qui les met à l'abri, alors que c'est complètement faux. On doit porter la parole des plus pauvres. Et c'est pour ça qu'on a envie d'être sur la place publique et d'être en lien, avec les hommes politiques, d'être en lien avec les médias, d'être en lien avec tout le monde, pour plaider la cause des plus pauvres avec eux, porter leur parole et la partager tous ensemble.
1: Les activités de cet anniversaire seront étendues sur tout le territoire limousin, urbain comme rural. De la même manière, 650 bénévoles sont présents toute l'année aux quatre coins de la région pour aider les quelques 6000 personnes sollicitant le Secours catholique limousin. Une répartition que rappelle Laurence Auger-Rossignol.
3: On a une équipe à Ussel, on a une équipe à Brive, on a des équipes à Limoges, on a des équipes à Guéret, à la Souterraine. Enfin, voilà, l'idée c'est ça, c'est d'être en proximité. Nous sommes dans une région qui effectivement est composée de territoires ruraux, de territoires très ruraux et de territoires urbains. Et ça, c'est notre force, c'est d'être implanté dans effectivement toutes les composantes de nos trois départements.
1: Point culminant de cet anniversaire, le gâteau sera mangé à Limoges, dans une ambiance mêlant festivité et initiation. Luc Piochon est déjà pressé d'y être.
2: Alors, le 30 mai, une grande après-midi festive sur le Champ de Juillet, où on va organiser une kermesse avec des stands, avec des activités, avec des jeux, avec la présentation des activités des actions menées par le Secours catholique dans la ville, et avec énormément de la valorisation du savoir-faire des acteurs du Secours catholique, avec un défilé de mode vintage, avec des chorales de chants ukrainiens, des chorales de France, plein d'actions qui vous seront proposées pour passer une belle après-midi festive. Si le soleil est de la partie, ce sera une très très bonne journée. Mais de toute façon, ce sera une bonne journée.
1: Cet après-midi sera peut-être pour vous l'occasion de vous découvrir une vocation. Le Secours catholique est ouvert à tout nouveau bénévole, quel que soit le profil.
2: Il y a de plus en plus de gens qui viennent pour recevoir de l'aide. Il ne faut vraiment pas hésiter, même si vous n'avez pas beaucoup de temps à donner, même si vous êtes là que de temps en temps, que de manière éphémère, n'hésitez pas à nous rejoindre et à venir participer à nos actions. On a toujours besoin d'aide, même si c'est que pour quelques heures ou de temps en temps.
1: Pour les plus motivés, une grande maraude est prévue le mardi 26 mai à Limoges. Bien que plus restreinte d'habitude, il y en a une chaque soir dans la ville. Le mardi étant le jour dont se charge le Secours catholique. 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
2: Bonjour à tous, l'essentiel de l'actualité, l'OMS le confirme, il y a désormais 9 cas d'antivirus recensés à travers le monde, dont 3 morts. 2 cas supplémentaires ont été détectés ce mardi. En France, les cas contacts commencent à être placés en quarantaine renforcée en milieu hospitalier. Sébastien Lecornu annonce que 2 réunions interministérielles se tiendront chaque jour jusqu'à la fin de la crise sanitaire. L'automobiliste soupçonné d'avoir tué un cycliste sera jugé aux assises pour meurtre. Selon la juge d'instruction, le conducteur de 53 ans aurait volontairement percuté puis écrasé Paul Vary, ce jeune homme de 27 ans, après une altercation sur une piste cyclable. Le suspect, lui, parle d'un acte involontaire. Patrick Pouyanné, le patron de Total Energy, sera auditionné le 17 juin à l'Assemblée nationale. Une convocation demandée par le député LFI Éric Coquerel autour de la taxation des superprofits. Total Energy défend de son côté des mesures de plafonnement des prix à la pompe et met en garde contre une éventuelle surtaxe en France. Enfin, en foot, les Bleus retrouveront le Stade de France cet automne pour 2 matchs de Ligue des Nations. L'équipe de France affrontera l'Italie le 2 octobre, puis la Belgique le 5 octobre à Saint-Denis, une première depuis mars 2025. Voilà pour l'essentiel. Bon après-midi à tous.
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3: Météo France annonce un temps hésitant ce mardi. Après de belles éclaircies en matinée, le ciel se couvre en journée. Néanmoins, le temps devrait rester sec. Côté température, on attend 15 à la Souterraine, 16 degrés à Bessines-sur-Gartempe, 17 à Bellac et Saint-Sulpice-les-Feuilles. Limoges atteint la maximale avec 18 degrés. Demain, les éclaircies sont un peu plus franches. Quelques nuages persistent, mais la journée devrait être agréable. Le mercure, lui, ne bouge pas. Il affiche 8 degrés pour la minimale, 17 à 19 degrés au plus fort de l'après-midi. Nous sommes le 12 mai. Nous fêtons aujourd'hui les Achilles.
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1: Dans quelle pièce doit-on peindre le plafond? Vous vous êtes peut-être déjà posé la question. Allez, assez de l'idée reçue en décoration qui consiste à dire qu'il faut impérativement peindre son plafond en blanc. Comme les plinthes, les plafonds peuvent jouer sur les couleurs identiques à celles des murs ou bien en dégradé, 3 ou 4 tons en dessous. Pour mettre en valeur un plafond à moulure ou à corniche, rien ne vous empêche de le peindre dans une couleur plus foncée que celle des murs. Cela aura pour effet de faire paraître le plafond plus bas, mais créera une ambiance chaleureuse et confortable dans la pièce. Le tout consistera à accentuer l'éclairage avec un joli plafonnier qui accroche l'œil ou avec un lampadaire moderne et structuré qui éclaire intensément. Originalité garantie. Astuce déco, choisissez une peinture mate pour le plafond car elle cachera mieux les marques et autres imperfections.

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1: Bonjour à tous, les programmes télé et la télévision pour ce soir mardi. On débute avec la chaîne TF1 qui nous propose ce soir le jeu Koh-Lanta, les reliques du destin. Sur France 2, documentaire Renault à cœur perdu. Sur France 3, la série Alexandra L, diffusée dès 21h10. Sur la chaîne France 4, ce soir, spécial Eurovision, diffusée dès 21h. Sur la chaîne M6, place au film biographique Bob Marley One Love, diffusée dès 21h10. Sur la chaîne W9 ce soir, le magazine État de choc, diffusé dès 21h25, spécial prison des États-Unis. Sur la chaîne Gulli, rendez-vous dès 21h05 avec le film Comme des bêtes, diffusé donc ce soir sur Gulli. Et enfin, pour terminer, rendez-vous par exemple ce soir sur la chaîne Sister avec le film Sherlock Holmes à partir de 21h10. Avec tout ça, bonne soirée télé.

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2: Bonjour à tous, l'essentiel de l'actualité, l'OMS le confirme, il y a désormais 9 cas d'antivirus recensés à travers le monde, dont 3 morts. 2 cas supplémentaires ont été détectés ce mardi. En France, les cas contacts commencent à être placés en quarantaine renforcée en milieu hospitalier. Sébastien Lecornu annonce que 2 réunions interministérielles se tiendront chaque jour jusqu'à la fin de la crise sanitaire. L'automobiliste soupçonné d'avoir tué un cycliste sera jugé aux assises pour meurtre. Selon la juge d'instruction, le conducteur de 53 ans aurait volontairement percuté puis écrasé Paul Vary, ce jeune homme de 27 ans, après une altercation sur une piste cyclable. Le suspect, lui, parle d'un acte involontaire. Patrick Pouyanné, le patron de Total Energy, sera auditionné le 17 juin à l'Assemblée nationale. Une convocation demandée par le député LFI Éric Coquerel autour de la taxation des superprofits. Total Energy défend de son côté des mesures de plafonnement des prix à la pompe et met en garde contre une éventuelle surtaxe en France. Enfin, en foot, les Bleus retrouveront le Stade de France cet automne pour 2 matchs de Ligue des Nations. L'équipe de France affrontera l'Italie le 2 octobre, puis la Belgique le 5 octobre à Saint-Denis, une première depuis mars 2025. Voilà pour l'essentiel. Bon après-midi à tous.
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1: Météo France annonce un temps hésitant ce mardi. Après de belles éclaircies en matinée, le ciel se couvre en journée. Néanmoins, le temps devrait rester sec. Côté température, on attend 15 à la Souterraine, 16 degrés à Bessines-sur-Gartempes, 17 à Bellac et Saint-Sulpice-les-Feuilles. Limoges atteint la maximale avec 18 degrés. Demain, les éclaircies sont un peu plus franches. Quelques nuages persistent, mais la journée devrait être agréable. Le mercure, lui, ne bouge pas. Il affiche 8 degrés pour la minimale, 17 à 19 degrés au plus fort de l'après-midi. Nous sommes le 12 mai. Nous fêtons aujourd'hui les Achilles.
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2: L'auto ce jeudi à Azalerie. L'association de chasse de Tersanne vous attend en salle Gilbert Bizaguet à 13h pour l'ouverture des portes. Enjeux, des lots et des bons d'achat. Début des parties à 14h. Réservation possible au 07 87 18 79 29. L'association de pêche La Truite organise un concours de pêche ce samedi au plan d'eau communal d'Oradour-Saint-Genest. Inscription à 15€ sur place à partir de 7h30. Concours en deux manches, 2h30 le matin et 2h30 l'après-midi, sur place, buvette et sandwich. À Dompierre-les-Églises, ce dimanche, c'est une journée balade et cuisine des plantes sauvages comestibles qui vous attend. Organisée par l'association Chlorophylle, animée par Isabelle Andréo, rendez-vous à 9h45 devant la salle des fêtes pour cet atelier de 10h à 18h. Au programme cueillette des plantes sauvages comestibles, à 12h, pique-nique léger, 14h, retour en salle pour cuisiner votre cueillette. On vous demande de prévoir sac et couteau pour la cueillette et de quoi prendre des notes. Le tarif 15€ pour les adhérents, 20€ pour les non-adhérents et gratuit pour les moins de 12 ans. Renseignements au 06 51 17 06 80. Le Gym Club de Magnac-Laval vous attend ce samedi pour les parcours du cœur. Au programme marche douce et marche nordique sur la voie verte. Un parcours de 8 km au départ de l'espace du Rocher à 13h30. Sur place, boissons, gâteaux et surprises. Un événement en partenariat avec la Fédération Française de Cardiologie. À Blanzac, c'est la fête patronale ce week-end. Le comité des fêtes vous attend samedi pour un concours de pétanque en doublette à 13h30, mais également un concours de belote. Le dimanche, la fête se poursuit avec vide-grenier, foire artisanale et producteurs, défilé de tracteurs anciens et animation, sur place, restauration et buvette.
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1: Bonjour, c'est Joël du tiers-lieu de Maniaque Laval.
2: Oui, bonjour, Christiane, bénévole au tiers-lieu de Maniaque Laval également.
1: Nous allons vous donner le programme des activités du tiers-lieu pour ce mois de mai. En premier lieu, je vous rappelle que le 9 mai, nous avons un quiz au tiers-lieu de Maniaque Laval de 15h à 17h30. Une participation vous est demandée de 5 euros.
2: Alors, il faut savoir qu'à la suite de ce quiz, vous pourrez avoir un super goûter organisé par les animateurs et animatrices de ce quiz. Et que c'est un moment de partage sur les cultures de nos différents pays.
1: Vous savez qu'à Maniaccueil, place de la République, on propose tout le temps des expositions. La prochaine exposition, Christiane ?
2: Alors, la prochaine exposition aura lieu du 12 mai au 3 juin et elle portera sur la restauration de l'église. Donc, elle sera bien sûr dans le hall de Maniaccueil et elle sera en plus appuyant, on va dire, par une conférence le 22 mai à 18h à la salle de spectacle. Cette conférence sera animée par Madame Niguez, qui est l'architecte du patrimoine en charge de cette restauration.
1: Nous avons un atelier qui va se pérenniser, c'est l'atelier Mieux-être.
2: Oui, alors cet atelier Mieux-être qui est en fait mené par Colette Watelier. La petite différence que nous avons, parce que c'est un atelier qui existe déjà depuis quelques années, et ce qu'il faut savoir, c'est qu'à la demande des personnes présentes à cet atelier, il y a un changement au niveau du déroulement, puisque maintenant il sera fait de façon régulière tous les 15 jours. Le prochain aura lieu le 12 mai et le deuxième du mois de mai aura lieu le 26 mai à la salle Maurice Lajoux.
1: Alors c'est un atelier qui se passe le matin de 10h45 à 12h.
2: Alors ce qui est intéressant à savoir, c'est que quand même cet atelier porte sur des points essentiels de la vie, comme ne plus développer de stress, ou comment être en bonne santé, plusieurs choses comme ça, l'énergie, l'équilibre, toutes les choses essentielles pour être en forme.
1: Donc cet atelier se passe salle Maurice Lajoux, qui est située derrière la mairie, à Maniaque Laval. Nous allons avoir une nouveauté, dans le sens où on va délocaliser un atelier qu'on a déjà fait. Christiane, tu peux nous en parler ?
2: C'est une balade dessinée, donc qui a déjà eu lieu. Et d'ailleurs, Joël, tu as participé, tu vas nous en parler un petit peu plus en détail après ce que je vais vous raconter, puisque cet atelier aura lieu à Arcoulans. Alors, Arcoulans, vous avez des super points de vue. Et là, il y a un beau travail à faire de dessin. Et le 20 mai à 14h, donc rendez-vous devant Maniaccueil. Et Geneviève Renac donc, encadrera cet atelier.
1: Cet atelier, bien entendu, est ouvert à tous. On n'accueille les enfants, hein, Christiane.
2: Oui,
1: aussi.
2: Bien sûr, les enfants, voilà. Les adultes.
1: Et surtout,
2: intergénérationnel.
1: Voilà, intergénérationnel. Et surtout, ne croyez pas que ça s'adresse à des virtuoses du pinceau ou du dessin. Tout le monde peut venir. Il s'agit de faire des croquis par rapport à la vue, au point de vue qu'on a choisi. Et on se régale à essayer de dessiner, même si on ne dessine pas bien. On fait des maisons comme on peut, des arbres comme on peut. Et après, on met en commun tous les dessins. Et c'est vraiment très agréable.
2: Très bon moment de partage, effectivement.
1: Et même s'il ne fait pas beau, on a prévu un abri. On en reparlera pour les dates, puisqu'on reviendra d'ici là, mais ce sera le 20 mai. Il nous reste à dire, l'exposition de poste de radio se fera.
2: Alors, il faut savoir que l'exposition donc, de poste de radio, qui est en cours actuellement, sera encore visible donc, dans le sous-sol, on va dire, de Maniaccueil. Donc, n'hésitez pas à venir la voir, car c'est un très, très beau travail et surtout des découvertes, savoir ce qu'il y a à l'intérieur d'un poste de radio et des postes de radio qui sont de plusieurs pays. Donc, c'est très, très intéressant. Voilà, donc il y a eu une bonne fréquentation concernant cette exposition. Et pour ceux qui ne l'ont pas encore vue, on vous invite à venir la voir.
1: Pour tout renseignement, il me reste à vous donner le numéro de téléphone 07 70 00 64 79. N'hésitez pas à nous questionner, on vous donnera tous les renseignements concernant nos activités.
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1: Bonjour à toutes et à tous et heureux de vous retrouver pour un nouveau Flash Actu. Agriculture à Royères de Vassivière en Creuse, le projet controversé d'élevage de 1200 porcs va devoir patienter. Le préfet de la Creuse a décidé de prolonger de 2 mois l'instruction du dossier porté par le GAEC du Villard, repoussant ainsi sa décision finale. Ce projet d'élevage porcin intensif, qui prévoit un bâtiment capable d'accueillir jusqu'à 1200 animaux, suscite depuis plusieurs mois une forte mobilisation locale. Des opposants dénoncent notamment les risques environnementaux liés au lisier, à la consommation d'eau et aux nuisances potentielles autour du lac de Vassivière et du plateau de Millevaches. Plusieurs collectivités et associations locales ont déjà exprimé leurs réserves, tandis que des rassemblements citoyens continuent d'être organisés pour demander l'abandon du projet. Innovation, le Grand Prix du concours Lépine 2026 revient à un inventeur au Viennois.

0: porté par les bibliothèques départementales des deux territoires. Ce rendez-vous culturel met une nouvelle fois à l'honneur l'art du conte en milieu rural. En Creuse, des spectacles seront proposés, notamment à Guéret, Aubusson, Bourganeuf ou La Souterraine. Le festival met également l'accent sur l'accessibilité culturelle avec des représentations adaptées à différents publics, notamment les personnes malvoyantes ou en situation de handicap mental. C'est tout pour aujourd'hui, on se retrouve demain pour un nouveau Flash Actu. Bonne journée à tous.
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1: Bonjour à tous. Mardi 12 mai 2026, une série de vols a visé plusieurs véhicules utilitaires dans la nuit de dimanche à lundi à Guéret. Le ou les auteurs auraient utilisé une perceuse pour percer la carrosserie au niveau des portières avant de dérober du matériel et de l'outillage. Le préjudice se chiffre à plusieurs milliers d'euros pour certaines victimes. Des plaintes ont été déposées et une enquête est en cours. Notre région a connu en 2025 une année record pour les contaminations au chikungunya et à la dengue. Un rapport récent de Santé publique France indique que pour la première fois, des cas autochtones, c'est-à-dire transmis localement sans voyage à l'étranger, ont été recensés en Nouvelle-Aquitaine. 160 cas de chikungunya ont été enregistrés, notamment en Dordogne, en Charente et en Corrèze, avec 117 contaminations recensées seulement à Brive. Les autorités sanitaires rappellent donc l'importance de la prévention contre le moustique tigre, vecteur de ces maladies. Le grand affiche de solides résultats pour le premier trimestre 2026. Le spécialiste des infrastructures électriques et numériques annonce une hausse de 18% de son chiffre d'affaires. Le groupe Limougeot met également en avant une progression de sa rentabilité avec une marge opérationnelle supérieure à 20% et un résultat net en hausse de plus de 14%. Prudence sur la route nationale 141 en Haute-Vienne. Les restrictions de circulation entre Verneuil et Vérac sont prolongées jusqu'au 22 mai. Des travaux de réfection de chaussée entraînent un basculement de circulation sur 8 km entre les échangeurs du Breuil et de la Barre, avec une vitesse réduite dans les deux sens. Plusieurs bretelles d'accès et de sortie restent également fermées dans le sens Limoges-Angoulême avec des déviations qui sont toujours en place. Le festival Nature Climat Environnement d'Aubusson est de retour dès demain pour sa 5e édition. Au programme, des films documentaires, des conférences, des expositions et des sorties nature. Sensibiliser le public aux fragilités de la biodiversité est l'un des principaux objectifs de ce festival. Gilles Pallier, responsable du festival, au micro émergence de Tiffany Guimard.
2: C'est une prise de conscience, parce qu'on se rend compte que c'est important de sensibiliser les gens quand on voit malheureusement la désinformation qu'il y a, donc qu'on appelle les fake news, donc qui circulent de partout, le déni donc des scientifiques aussi. Je crois que c'est anormal donc de rejeter donc des éléments de preuves scientifiques. Le pouvoir public souvent donc applique des décrets et des lois qui sont donc écocides à souhait. Je pense à la loi du plomb par exemple, qui est une catastrophe pour l'environnement, pour la santé humaine, pour tous les écosystèmes, et donc quelqu'un qui s'entête et persiste dans l'ignorance des faits scientifiques qu'on peut lui apporter, et surtout donc favoriser les lobbies de l'agro-industrie qui sont en train de nous tuer donc notre système vivant.
1: Et des idées ont déjà émergé pour la prochaine édition, mais pour l'heure, à partir de demain et jusqu'au dimanche 17 mai, vous pouvez participer au festival Nature Climat Environnement à Aubusson. Parmi les nouveautés cette année, une alliance entre musique et poésie qui questionnera les enjeux sociétaux d'aujourd'hui. L'entièreté de la programmation est disponible sur le site internet du festival festival-nature-aubusson.fr. Et puis c'est officiel, Kerving Bosch va quitter le CA Brive. Le joueur sud-africain s'est engagé pour les trois prochaines saisons avec les Bulls, franchise basée en Afrique du Sud. Arrivé en Corrèze il y a deux ans, l'arrière et ouvreur de 28 ans retourne donc dans son pays natal malgré un contrat qui courait jusqu'en 2028 avec le CAB. C'est la fin de cette édition, merci de l'avoir suivi.
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0: il est 18h.
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2: Loto ce jeudi à Azalerie. L'association de chasse de Tersanne vous attend en salle Gilbert Bizaguet à 13h pour l'ouverture des portes. En jeu, des lots et des bons d'achat. Début des parties à 14h. Réservation possible au 07 87 18 79 29. L'association de pêche La Truite organise un concours de pêche ce samedi au plan d'eau communal d'Oradour-Saint-Genès. Inscription à 15€ sur place à partir de 7h30. Concours en deux manches, 2h30 le matin et 2h30 l'après-midi, sur place, buvette et sandwich. À Dompierre-les-Églises, ce dimanche, c'est une journée balade et cuisine des plantes sauvages comestibles qui vous attend. Organisée par l'association Chlorophylle, animée par Isabelle Andréo, rendez-vous à 9h45 devant la salle des fêtes pour cet atelier de 10h à 18h. Au programme cueillette des plantes sauvages comestibles, à 12h, pique-nique léger, 14h, retour en salle pour cuisiner votre cueillette. On vous demande de prévoir sac et couteau pour la cueillette et de quoi prendre des notes. Le tarif 15€ pour les adhérents, 20€ pour les non-adhérents et gratuit pour les moins de 12 ans. Renseignements au 06 51 17 06 80. Le Gym Club de Magnac-Laval vous attend ce samedi pour les parcours du cœur. Au programme marche douce et marche nordique sur la voie verte. Un parcours de 8 km au départ de l'espace du Rocher à 13h30. Sur place, boissons, gâteaux et surprises. Un événement en partenariat avec la Fédération Française de Cardiologie. À Blanzac, c'est la fête patronale ce week-end. Le comité des fêtes vous attend samedi pour un concours de pétanque en doublette à 13h30, mais également un concours de belote. Le dimanche, la fête se poursuit avec vide-grenier, foire artisanale et producteurs, défilé de tracteurs anciens et animation, sur place, restauration et buvette.
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0: La tribune d'Éric Carner de Béville sur RMJ, juriste international et membre du cercle Montesquieu, il nous offre son regard acéré sur des sujets aussi divers que variés. Bonjour Eric, parlons aujourd'hui de la crise en Iran et au Liban qui devient mondiale avec les restrictions de carburant et vous posez la question suivante, savoir qui est responsable, qu'en est-il ?
1: Merci Philippe et bonjour à vous ainsi qu'à toutes et tous, chères auditrices et auditeurs de RMJ. En effet, quelles que soient les positions des uns et des autres sur la guerre au Moyen-Orient, là où se trouve l'Iran, et au Proche-Orient, là où se trouve le Liban, il me semble important de se poser aujourd'hui la question de savoir qui en est responsable. Le 1er mars 2026, date des premières frappes militaires des États-Unis et d'Israël contre l'Iran, restera comme une date charnière dans l'histoire de cette région. Les frappes coordonnées des États-Unis et d'Israël contre plusieurs cibles stratégiques iraniennes et positions liées au Hezbollah au Liban ont marqué un saut qualitatif dans une confrontation déjà ancienne mais désormais assumée comme quasi directe. Derrière la rhétorique sécuritaire de Washington et de Tel Aviv, c'est-à-dire neutraliser l'uranium enrichi, détruire les missiles balistiques et démanteler les proxys régionaux, se dessine peut-être une réalité bien plus inquiétante. L'embrasement d'une crise régionale aux répercussions mondiales. Je dois dire que ces attaques n'émergent pas dans un vide historique. Elles prolongent la guerre dite des 12 jours de 2025, séquence de confrontations brutales entre d'une part Israël et les États-Unis et d'autre part l'Iran et leurs relais respectifs, qui avaient déjà démontré combien l'équilibre stratégique régional était devenu instable. Durant cette guerre éclair, frappes aériennes, cyberattaques, assassinats ciblés et salves de missiles avaient révélé une extraordinaire précision dans les bombardements militaires et l'idée dominante que le conflit serait court, décisif et unilatéral en faveur bien sûr des États-Unis et d'Israël. Les objectifs affichés de la guerre actuelle paraissent clairs. Premièrement, empêcher définitivement l'Iran d'atteindre une capacité nucléaire militaire. Deuxièmement, réduire drastiquement son arsenal balistique. Et troisièmement, démanteler l'architecture de ses relais armés, Hezbollah, milices irakiennes, Houthis, groupes syriens. En apparence, cette doctrine relève d'une stratégie préventive. En pratique, elle engage une transformation profonde de l'ordre régional par la force. À ce jour, toutefois, se dessine une pensée qui veut que la logique de guerre indirecte et courte et d'un confinement régional du conflit a des limites. Dans ce contexte, une question fondamentale émerge. Qui porte réellement la responsabilité de cette crise devenue mondiale ? Le régime iranien, par son idéologie révolutionnaire et son expansionnisme ? Israël et les États-Unis, par leur stratégie de surenchère militaire ? Ou encore les puissances internationales incapables de prévenir l'effondrement diplomatique ? Car au-delà des missiles et des centrifugeuses, cette crise révèle surtout l'échec collectif d'un système international incapable de contenir les logiques extrêmes. L'Iran joue avec le feu théocratique, Israël avec la doctrine de sécurité absolue, Washington avec la puissance coercitive, tandis que l'ONU, l'Europe et la France paraissent relégués au rôle de spectateurs impuissants. J'avoue que désigner un responsable unique serait réducteur. Toutefois, la vérité est plus dérangeante. Cette crise mondiale naît de responsabilités imbriquées, d'idéologies antagonistes et d'aveuglements stratégiques qui, ensemble, alimentent une spirale potentiellement incontrôlable. Je vous propose de réfléchir ensemble sur les trois points suivants. Primo, le régime islamiste iranien. Deuxio, la coalition israélo-américaine. Et tertio, les autres protagonistes en présence, à savoir l'ONU, l'Union européenne et la France.
0: D'accord Eric, et que dire en premier lieu du régime islamiste iranien qui est au pouvoir depuis 1979, presque 4 décennies, et qui proclame ouvertement la destruction d'Israël et des États-Unis.
1: Merci Philippe, et certains parmi nos auditrices et auditeurs de RMJ se souviendront qu'en effet, en 1979, et très précisément le 1er février, l'ayatollah Khomeini était à bord d'un avion d'Air France qui l'amena à Téhéran après 15 ans d'exil, principalement en France. Ne l'oublions pas. Ce fut le début du régime islamiste iranien qui perdure encore aujourd'hui, mais sans doute pour peu de temps encore. Depuis 1979, le régime islamiste d'Iran a inscrit dans son ADN politique une hostilité doctrinale envers Israël et les États-Unis qu'il considère comme le grand Satan. L'antisionisme radical et l'anti-américanisme ne sont pas de simples outils diplomatiques. Ils constituent une base de légitimation interne. La destruction symbolique d'Israël et la contestation de l'influence occidentale permettent au régime de fédérer son appareil idéologique parmi une population à la fois infantilisée et soumise à la violence des gardiens de la révolution et de la propagande à outrance. Cela n'est pas sans rappeler l'Allemagne nazie du début des années 1940. Cette posture nourrit mécaniquement les tensions. Les slogans ne sont pas anodins lorsqu'ils s'accompagnent d'investissements militaires, de programmes balistiques et de stratégies régionales offensives. En ce sens, Téhéran a largement contribué à institutionnaliser la guerre actuelle. Il y a aussi tous les proxies, c'est-à-dire le Hezbollah libanais, les Houthis yéménites, certaines milices chiites irakiennes ou groupes syriens qui constituent les prolongements géopolitiques de l'Iran. Le terme de « proxies » vient de l'anglais et désigne quelqu'un qui a reçu le pouvoir d'agir en son nom. Le terme est utilisé communément dans le contexte des conseils d'administration ou des assemblées générales. La personne qui a reçu le pouvoir d'agir pour autrui s'appelle un « proxy ». Dans la géopolitique du Proche et Moyen-Orient, cette stratégie de « proxies » permet à Téhéran de donner pouvoir à ses groupuscules terroristes locaux pour exercer une influence régionale sans confrontation frontale permanente. Mais ce modèle a aussi alimenté l'instabilité chronique du Liban, de la Syrie, de l'Irak et du Yémen. En armant, finançant et structurant des forces locales, l'Iran a renforcé une logique de guerre asymétrique permanente, brouillant les frontières entre résistance, influence et terrorisme. Il y a aussi le dossier brûlant de l'uranium iranien et de son enrichissement avancé qui suscite depuis des années une suspicion internationale profonde. Si Téhéran revendique un programme civil, l'accumulation de capacités sensibles, la limitation de la transparence et les avancées techniques nourrissent la crainte d'un seuil militaire latent. Même sans fabrication immédiate d'une arme, la capacité potentielle constitue déjà un levier stratégique majeur. Cette ambiguïté a servi de catalyseur à la doctrine d'endiguement israélo-américaine.
0: Très bien Eric, après le régime islamiste iranien, qu'en est-il de la situation d'Israël et des États-Unis? Ne sont-ils pas eux aussi responsables de la situation locale et mondiale?
1: Oui Philippe, la question se pose aussi. Après les traumatismes sécuritaires du 7 octobre 2023, Israël agit selon une doctrine de plus en plus offensive pour empêcher toute menace existentielle avant maturation. Les États-Unis, alliés structurels, soutiennent largement cette approche. Cependant, la frontière entre défense préventive et logique punitive devient floue. Les frappes répétées, l'extension des théâtres d'opération et la personnalisation du conflit peuvent aussi relever d'une dynamique de vengeance stratégique. Dès lors, on peut se demander si trop c'est trop. L'élimination systématique de capacités ennemies peut produire l'effet inverse recherché. Radicalisation, multiplication des fronts, légitimation des représailles. À vouloir neutraliser totalement l'adversaire, Israël et Washington risquent d'alimenter une guerre régionale durable. La question de la proportionnalité devient centrale. Une supériorité militaire écrasante garantit-elle la stabilité ou, au contraire, accélère-t-elle l'embrasement? L'hypothèse d'une convergence politique entre Benjamin Netanyahu et Donald Trump alimente de nombreuses analyses. Tous deux partagent une même vision de rapport de force, de défiance envers les mécanismes multilatéraux classiques et une approche transactionnelle de la sécurité. Cette proximité pourrait favoriser des décisions offensives plus rapides, moins contraignantes diplomatiquement. Le risque est alors une personnalisation stratégique où les agendas politiques internes influencent les choix militaires globaux.
0: Merci Eric. Il y a aussi d'autres intervenants, à savoir l'ONU et l'Union européenne, ainsi que la France. Que voulez-vous partager?
1: Merci Philippe. Et force est de constater que face à l'escalade, l'Organisation des Nations Unies apparaît marginalisée. Les résolutions sont bloquées par les membres permanents, les divisions se multiplient au sein du Conseil de sécurité et l'on constate une incapacité coercitive. L'ONU est devenue spectatrice au regard des commentateurs, des lecteurs et des téléspectateurs du monde entier. Je l'avais déjà détaillé dans une tribune précédente, après la capture et l'exfiltration de Nicolas Maduro au Venezuela, et cela se confirme jour après jour. L'impuissance de l'ONU contribue indirectement à la militarisation du conflit en laissant les acteurs régionaux privilégier la force à la diplomatie. On ne parle plus de la force de la loi, mais de la loi de la force. À l'image de l'ONU, l'Union européenne demeure elle aussi divisée, prudente, entre guillemets, et souvent réactive plutôt que proactive. L'OTAN, quant à elle, reste focalisée sur ses priorités euro-atlantiques, même si les menaces se multiplient à la frontière sud. Cette absence de médiation internationale robuste affaiblit considérablement les options diplomatiques intermédiaires. Et il en va de même de la France. La politique extérieure menée par le président Macron a vu la France se faire jeter de tous les pays africains dans lesquels la France avait tissé depuis plus de 100 ans des relations économiques, linguistiques, culturelles, cultuelles et diplomatiques. Historiquement active au Liban et au Moyen-Orient, la France semble aujourd'hui limitée par ses faibles moyens, ses contradictions diplomatiques et son affaiblissement stratégique. Son incapacité à peser significativement sur la crise régionale illustre une fois de plus le recul plus large des puissances européennes au sein de l'Union européenne dans les grands équilibres géopolitiques à nos portes. En résumé, la crise iranienne et libanaise est devenue mondiale par son impact économique. Elle repose sur une pluralité de responsabilités. Le régime iranien, par son idéologie révolutionnaire, ses proxys et son ambiguïté nucléaire, a nourri l'escalade. Israël et les États-Unis, par leur doctrine de force préventive, ont intensifié le risque d'embrasement. Enfin, l'ONU, l'Europe et la France ont échoué à proposer des alternatives diplomatiques crédibles. La crise actuelle ne peut être réduite à un affrontement binaire entre agresseurs et défenseurs. Elle incarne l'échec d'un système international fragmenté où chaque acteur poursuit sa logique de puissance au détriment d'une stabilité collective. L'Iran porte une responsabilité majeure dans son radicalisme et son expansionnisme. Israël et les États-Unis portent celle d'une stratégie de domination militaire pouvant dépasser les limites de la sécurité légitime. Et quant aux institutions internationales, leur passivité a laissé prospérer l'engrenage. En conclusion, la mondialisation de la crise iranienne et libanaise résulte moins d'un responsable unique que d'une convergence de fautes stratégiques, idéologiques et diplomatiques. Le danger suprême réside précisément dans cette addition de radicalité où chacun prétend défendre la paix tout en préparant la guerre. L'histoire jugera sévèrement non seulement ceux qui ont frappé, mais aussi ceux qui n'ont pas su empêcher l'inévitable montée vers un conflit global. Bonne semaine à toutes et tous.
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5: Bonjour, aujourd'hui je vous propose de nous arrêter au détour du chemin sous ce grand chêne qui est là depuis des centaines d'années. Sous cet arbre, nous allons écouter des textes et des chansons qui nous invitent à la réflexion sur ce sentiment de liberté qui nous est si cher, mais ô combien fragile. Dans un premier temps, les frangines qui chanteront le très beau texte « Liberté », un poème que l'auteur français Paul Éluard a écrit en 1942 pendant la Seconde Guerre mondiale, comme une ode à la liberté face à l'occupation allemande. Il s'agit d'une longue énumération de tous les lieux réels ou imaginaires sur lesquels le narrateur écrit le mot liberté.
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0: Ça veut dire quoi? Liberté, égalité, fraternité. Ces mots, tu as déjà dû les voir gravés sur des bâtiments publics. École, collège ou mairie. À eux trois, ils forment la devise de la République française. Un symbole qui permet à tous les Français de connaître les principes qui guident leur pays. Ces trois mots fondateurs ont été associés pour la première fois lors de la Révolution française en 1789, dans la Déclaration des droits de l'homme et du citoyen. Mais ça veut dire quoi, cette devise? Avant la Révolution, il y avait les rois, les nobles et les religieux qui avaient tous les pouvoirs. Le peuple, lui, n'avait aucun droit. Il pouvait être emprisonné, exécuté ou banni sur décision du roi. Liberté, égalité, c'était le symbole de la fin de l'injustice. Désormais, les citoyens seraient tous égaux. Une base pour la nouvelle République française. C'est pour ça que des lois ont été créées pour que ces deux idées soient respectées dans tout le pays. La fraternité, c'est la solidarité. Et elle, par contre, ne peut pas être imposée par une loi. On ne peut forcer personne à être fraternel avec les autres. Mais associés, ces trois mots prennent tout leur sens. La liberté sans l'égalité, c'est la loi du plus fort. L'égalité sans la liberté, c'est tout le monde pareil. On n'a pas le droit de sortir du rang. Et la liberté et l'égalité sans la fraternité, c'est un pays où chacun ne pense qu'à soi, sans se soucier des autres. Voilà pourquoi cette devise est gravée partout. Pour que chaque Français sache ce qui guide son pays et ce qui doit l'inspirer en tant que citoyen.
1: Le groupe Les Emphastiques chantera Liberté, Égalité, Fraternité et Nana Mouskouri avec son célèbre « Je chante pour toi, Liberté ». ».

de nombreux étrangers présents en France avant la guerre, en particulier ceux qui avaient fui le fascisme et la tyrannie dans leur pays, y compris des Allemands, se sont engagés dans la résistance en France. L'épisode de l'affiche rouge est là pour rappeler la grandeur de leur engagement et leur martyre. Nous écoutons Leni Escudero qui interprète le poème de Louis Aragon.

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0: Johann Samiens Lagardère, gagnant du concours de lecture, si on lisait à haute voix, nous offre une très belle lecture du poème de résistance « Liberté » de Paul Éluard.
1: Sur mes cahiers d'écolier, sur mon pupitre et les arbres, sur le sable, sur la neige, j'écris ton nom. Sur toutes les pages lues, sur toutes les pages blanches, pierre, sang, papier ou cendre, j'écris ton nom. Sur les images dorées, sur les armes des guerriers, sur la couronne des rois, j'écris ton nom. Sur la jungle et le désert, sur les nids, sur les genêts, sur l'écho de mon enfance, j'écris ton nom. Sur les merveilles des nuits, sur le pain blanc des journées, sur les saisons fiancées, j'écris ton nom. Sur tous mes chiffons d'azur, sur l'étang soleil moisi, sur le lac lune vivante, j'écris ton nom. Sur les champs, sur l'horizon, sur les ailes des oiseaux et sur le moulin des ombres, j'écris ton nom. Sur chaque bouffée d'aurore, sur la mer, sur les bateaux, sur la montagne démente, j'écris ton nom. Sur la mousse des nuages, sur les sueurs de l'orage, sur la pluie épaisse et fade, j'écris ton nom. Sur les formes scintillantes, sur les cloches des couleurs, sur la vérité physique, j'écris ton nom. Sur les sentiers éveillés, sur les routes déployées, sur les places qui débordent, j'écris ton nom. Sur la lampe qui s'allume, sur la lampe qui s'éteint, sur mes maisons réunies, j'écris ton nom. Sur le fruit coupé en deux du miroir et de ma chambre, sur mon lit coquille vide, j'écris ton nom. Sur mon chien gourmand et tendre, sur ses oreilles dressées, sur sa patte maladroite, j'écris ton nom. Sur le tremplin de ma porte, sur les objets familiers, sur le flot du feu béni, j'écris ton nom. Sur toute chair accordée, sur le front de mes amis, sur chaque main qui se tend, j'écris ton nom. Sur la vitre des surprises, sur les lèvres attentives, bien au-dessus du silence, j'écris ton nom. Sur mes refuges détruits, sur mes phares écroulés, sur les murs de mon ennui, j'écris ton nom. Sur l'absence sans désir, sur la solitude nue, sur les marches de la mort, j'écris ton nom. Sur la santé revenue, sur le risque disparu, sur l'espoir sans souvenir, j'écris ton nom. Et par le pouvoir d'un mot, je recommence ma vie. Je suis née pour te connaître, pour te nommer Liberté.

Nous venons d'écouter Liberté, interprétée par Isabelle Aubré. Nous terminons ce programme avec le groupe HK Topic, Toi, Moi, Ma Liberté.

0: Après ces moments de méditation, je repars sur les chemins du Haut-Limousin pour faire de belles rencontres. Alors, à bientôt.
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4: Bonjour à tous. Mardi 12 mai 2026, une série de vols a visé plusieurs véhicules utilitaires dans la nuit de dimanche à lundi à Guéret. Le ou les auteurs auraient utilisé une perceuse pour percer la carrosserie au niveau des portières avant de dérober du matériel et de l'outillage. Le préjudice se chiffre à plusieurs milliers d'euros pour certaines victimes. Des plaintes ont été déposées et une enquête est en cours. Notre région a connu en 2025 une année record pour les contaminations au chikungunya. Et à la dengue. Un rapport récent de Santé publique France indique que pour la première fois, des cas autochtones, c'est-à-dire transmis localement sans voyage à l'étranger, ont été recensés en Nouvelle-Aquitaine. 160 cas de chikungunya ont été enregistrés, notamment en Dordogne, en Charente et en Corrèze, avec 117 contaminations recensées seulement à Brive. Les autorités sanitaires rappellent donc l'importance de la prévention contre le moustique tigre, vecteur de ces maladies. Le grand affiche de solides résultats pour le premier trimestre 2026. Le spécialiste des infrastructures électriques et numériques annonce une hausse de 18% de son chiffre d'affaires. Le groupe Limougeot met également en avant une progression de sa rentabilité avec une marge opérationnelle supérieure à 20% et un résultat net en hausse de plus de 14%. Prudence sur la route nationale 141 en Haute-Vienne. Les restrictions de circulation entre Verneuil et Vérac sont prolongées jusqu'au 22 mai. Des travaux de réfection de chaussée entraînent un basculement de circulation sur 8 km entre les échangeurs du Breuil et de la Barre, avec une vitesse réduite dans les deux sens. Plusieurs bretelles d'accès et de sortie restent également fermées dans le sens Limoges-Angoulême avec des déviations qui sont toujours en place. Le festival Nature Climat Environnement d'Aubusson est de retour dès demain pour sa 5e édition. Au programme, des films documentaires, des conférences, des expositions et des sorties nature. Sensibiliser le public aux fragilités de la biodiversité est l'un des principaux objectifs de ce festival. Gilles Pallier, responsable du festival, au micro émergence de Tiffany Guimard.
5: C'est une prise de conscience, on se rend compte que c'est important de sensibiliser les gens quand on voit malheureusement la désinformation qu'il y a, donc qu'on appelle les fake news, donc qui circulent de partout, le déni donc des scientifiques aussi. Je crois que c'est anormal donc de rejeter donc des éléments de preuves scientifiques. Le pouvoir public souvent donc applique des décrets et des lois qui sont donc écocides à souhait. Je pense à la loi Duplon par exemple, qui est une catastrophe pour l'environnement, pour la santé humaine, pour tous les écosystèmes, et donc quelqu'un qui s'entête et persiste dans l'ignorance des faits scientifiques qu'on peut lui apporter, et surtout donc favoriser les lobbies de l'agro-industrie qui sont en train de nous tuer donc notre système vivant.
4: Et des idées ont déjà émergé pour la prochaine édition, mais pour l'heure, à partir de demain et jusqu'au dimanche 17 mai, vous pouvez participer au festival Nature Climat Environnement à Aubusson. Parmi les nouveautés cette année, une alliance entre musique et poésie qui questionnera les enjeux sociétaux d'aujourd'hui. L'entièreté de la programmation est disponible sur le site internet du festival festival-nature.com. Et puis c'est officiel, Kerwin Bosch va quitter le CA Brive. Le joueur sud-africain s'est engagé pour les trois prochaines saisons avec les Bulls, franchise basée en Afrique du Sud. Arrivé en Corrèze il y a deux ans, l'arrière et ouvreur de 28 ans retourne donc dans son pays natal malgré un contrat qui courait jusqu'en 2028 avec le CAB. C'est la fin de cette édition, merci de l'avoir suivi.
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7: Bonjour à toutes et à tous et heureux de vous retrouver pour un nouveau Flash Actu. Agriculture à Royères-de-Vassivière en Creuse, le projet controversé d'élevage de 1200 porcs va devoir patienter. Le préfet de la Creuse a décidé de prolonger de deux mois l'instruction du dossier porté par le GAEC du Villard, repoussant ainsi sa décision finale. Ce projet d'élevage porcin intensif, qui prévoit un bâtiment capable d'accueillir jusqu'à 1200 animaux, suscite depuis plusieurs mois une forte mobilisation locale. Des opposants dénoncent notamment les risques environnementaux liés aux lisiers, à la consommation d'eau et aux nuisances potentielles autour du lac de Vassivière et du plateau de Millevaches. Plusieurs collectivités et associations locales ont déjà exprimé leurs réserves, tandis que des rassemblements citoyens continuent d'être organisés pour demander l'abandon du projet. Innovation, le Grand Prix du concours Lépine 2026 revient à un inventeur auviennois. Alan D'Alfonso Peral, originaire de Saint-Junien, a remporté la plus haute distinction de la célèbre compétition d'invention organisée à la Foire de Paris. Son robot sous-marin, baptisé Monsieur Turbino, permet d'aspirer déchets et microplastiques au fond des mers, tout en respectant les écosystèmes marins. L'inventeur parle d'une technologie à basse pression, sans aspiration continue, capable d'intervenir près des herbiers et des zones sensibles sans perturber la faune. Alan D'Alfonso Peral espère désormais accélérer la diffusion de son invention grâce à cette récompense prestigieuse. Enfin, culture, le festival Coquelicante revient du 19 au 31 mai pour sa 29e édition avec plus de 80 spectacles programmés dans 75 communes de Creuse et de Corrèze. Porté par les bibliothèques départementales des deux territoires, ce rendez-vous culturel met une nouvelle fois à l'honneur l'art du conte en milieu rural. En Creuse, des spectacles seront proposés notamment à Guéret, Aubusson, Bourganeuf ou La Souterraine. Le festival met également l'accent sur l'accessibilité culturelle avec des représentations adaptées à différents publics, notamment les personnes malvoyantes ou en situation de handicap mental. C'est tout pour aujourd'hui, on se retrouve demain pour un nouveau Flash Actu. Bonne journée à tous.
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8: Bonjour à tous, les programmes télé et la télévision pour ce soir mardi. On débute avec la chaîne TF1 qui nous propose ce soir le jeu Koh-Lanta, les reliques du destin. Sur France 2, documentaire Renaud à cœur perdu. Sur France 3, la série Alexandra L, diffusée dès 21h10. Sur la chaîne France 4, ce soir, spécial Eurovision, diffusée dès 21h. Sur la chaîne M6, place au film biographique Bob Marley One Love, diffusé dès 21h10. Sur la chaîne W9 ce soir, le magazine État de choc, diffusé dès 21h25, spécial prison des États-Unis. Sur la chaîne Gulli, rendez-vous dès 21h05 avec le film Comme des bêtes, diffusé donc ce soir sur Gulli. Et enfin, pour terminer, rendez-vous par exemple ce soir sur la chaîne Sister avec le film Sherlock Holmes à partir de 21h10. Avec tout ça, bonne soirée télé.
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3: Il est 19h.
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9: L'essentiel de l'actualité, nouvelle mise au point sur l'antivirus en France. La ministre de la Santé indique que 22 cas contacts ont été identifiés dans le pays. Tous ont été testés, hospitalisés ou sont en cours d'hospitalisation. Emmanuel Macron affirme que la situation est sous contrôle et selon la ministre de la Santé, Stéphanie Rist, il n'y a pas de circulation diffuse du virus en France. Un animateur périscolaire de 21 ans est mis en examen et placé en détention provisoire à Paris. Il est soupçonné d'abus sexuels sur 3 enfants d'une école maternelle du 11e arrondissement. Une première plainte avait été déposée en novembre par la mère d'un élève. 2 autres signalements ont ensuite été transmis à la justice. L'enquête est menée par la brigade de protection des mineurs. L'automobiliste soupçonné d'avoir tué un cycliste sera jugé aux assises pour meurtre. Selon la juge d'instruction, le conducteur de 53 ans aurait volontairement percuté puis écrasé le jeune homme de 27 ans après une altercation sur une piste cyclable. Le suspect lui parle d'un acte involontaire. Enfin en foot, du changement à l'OM, Grégory Lorenzi va rejoindre Marseille à la fin de la saison en tant que directeur sportif. L'ancien défenseur de Bastia et de Brest est âgé de 42 ans. Sa mission, reconstruire l'effectif marseillais.
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2: Loto ce jeudi à Azalery. L'association de chasse de Tersanne vous attend en salle Gilbert Bizaguet à 13h pour l'ouverture des portes. En jeu, des lots et des bons d'achat. Début des parties à 14h. Réservation possible au 07 87 18 79 29. L'association de pêche La Truite organise un concours de pêche ce samedi au plan d'eau communal d'Oradour-Saint-Genès. Inscription à 15€ sur place à partir de 7h30. Concours en deux manches, 2h30 le matin et 2h30 l'après-midi, sur place, buvette et sandwich. À Dompierre-les-Églises, ce dimanche, c'est une journée balade et cuisine des plantes sauvages comestibles qui vous attend. Organisée par l'association Chlorophylle, animée par Isabelle Andréau, rendez-vous à 9h45 devant la salle des fêtes pour cet atelier de 10h à 18h. Au programme cueillette des plantes sauvages comestibles, à 12h, pique-nique léger, 14h, retour en salle pour cuisiner votre cueillette. On vous demande de prévoir sac et couteau pour la cueillette et de quoi prendre des notes. Le tarif 15€ pour les adhérents, 20€ pour les non-adhérents et gratuit pour les moins de 12 ans. Renseignements au 06 51 17 06 80. Le Gym Club de Maniac Laval vous attend ce samedi pour les parcours du cœur. Au programme marche douce et marche nordique sur la voie verte. Un parcours de 8 km au départ de l'espace du Rocher à 13h30. Sur place, boissons, gâteaux et surprises. Un événement en partenariat avec la Fédération Française de Cardiologie. À Blanzac, c'est la fête patronale ce week-end. Le comité des fêtes vous attend samedi pour un concours de pétanque en doublette à 13h30, mais également un concours de belote. Le dimanche, la fête se poursuit avec vide-grenier, foire artisanale et producteurs, défilé de tracteurs anciens et animation, sur place, restauration et buvette.
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1: Bonjour à tous, les programmes télé et la télévision pour ce soir mardi. On débute avec la chaîne TF1 qui nous propose ce soir le jeu Koh-Lanta, les reliques du destin. Sur France 2, documentaire Renaud à cœur perdu. Sur France 3, la série Alexandra L, diffusée dès 21h10. Sur la chaîne France 4, ce soir, spécial Eurovision, diffusée dès 21h. Sur la chaîne M6, place au film biographique Bob Marley One Love, diffusé dès 21h10. Sur la chaîne W9 ce soir, le magazine État de choc, diffusé dès 21h25, spécial prison des États-Unis. Sur la chaîne Gulli, rendez-vous dès 21h05 avec le film Comme des bêtes, diffusé donc ce soir sur Gulli. Et enfin, pour terminer, rendez-vous par exemple ce soir sur la chaîne Sister avec le film Sherlock Holmes à partir de 21h10. Avec tout ça, bonne soirée télé.
2: Bienvenue, c'est Joe.

Bonjour à tous, c'est vraiment classique, une émission préparée et présentée par Michel Reynaud. Au programme aujourd'hui, Giovanni Battista Pergolesi.

Il y a 10 ans, je présente une série, Le baroque expliqué à tous, expliqué et commenté par Franck-Emmanuel Comte pour la sortie d'un DVD à l'occasion du 20e anniversaire du concert de l'Hostel-Dieu. Nous fêtons donc cette année les 30 ans de cette grande formation musicale et vocale. Retour, il y a 10 ans, une reprise, le Stabat Mater de Pergolèse. Il existe en Campanie une légende selon laquelle Pergolèse aurait composé ce Stabat Mater après avoir été témoin d'une scène dramatique. Sur une place publique de Naples, une foule est rassemblée pour assister à un triste spectacle. Un jeune larron est pendu par l'occupant espagnol pour avoir volé quelques pommes. Sa mère se tient à ses pieds, submergée par la douleur. Ainsi, l'œuvre célébrissime de Pergolèse ne serait-elle pas seulement le poème supra-expressif et quelque peu maniéré que l'on se plaît à interpréter de nos jours? Certains dramatismes seraient atténués, quelques rudesses gommées. Afin d'en restituer l'esprit d'origine, Franck-Emmanuel Comte a imaginé une interprétation de l'œuvre de Pergolèse totalement nouvelle. Privilégiant une approche philologique du manuscrit, il a associé au Stabat Mater quelques polyphonies traditionnelles chantées jusqu'à nos jours lors de la Semaine Sainte. Cette alternance met en avant l'expression première du texte et les contrastes violents, tout en soulignant les liens entre l'héritage populaire du sud de l'Italie et le talent cosmopolite de Pergolèse. Le poème latin et l'œuvre du moine franciscain Jacopone di Todi, qui en écrivit les 20 versets au XVIIIe siècle. Il dépeint les souffrances de la Vierge Marie devant l'agonie du Christ. Voici la traduction du premier verset. Debout, la mère, pleine de douleur, se tenait en larmes près de la croix. Giovanni Battista Pergolesi est né en 1710 à Iesi, à côté d'Ancone, et il est mort en 1736 à Pozzuoli, 26 années d'existence. Maintenant, laissons la parole à Franck-Emmanuel Comte pour cette première leçon, si je puis dire, du baroque expliqué à tous.

Auréolé de cette gloire romantique de ceux qui meurent très jeunes, le 16 mars 1736 à 26 ans d'un mal de poitrine, Pergolèse n'est pourtant pas l'ange éthéré, beau comme un dieu, que l'on représentait souvent. En fait, il était boiteux et assez laid. De plus, il était naturellement plus porté vers une furie comique napolitaine que vers la ponction religieuse. Pergolèse fut violoniste, compositeur, maître de chapelle et chanteur. Gersi, comme on l'appelait, aimait la voix par-dessus tout. Comme tout bon napolitain, l'opéra était sa passion. Compositeur précoce, déjà célèbre à l'âge de 16 ans, il laissa une œuvre importante, parmi lesquelles 10 opéras, représentatifs du pur style napolitain. Son écriture musicale est essentielle dans l'histoire de la musique, car elle annonce par bien des aspects le style classique, celui de Mozart.

Le texte du Stabat Mater est un hymne médiéval, composé au XIIIe siècle par le moine franciscain Jacopone da Todi, au moment de l'émergence du culte marial, à l'époque où les femmes eurent à nouveau officiellement une âme. Depuis, ce texte est devenu un des plus poignants et un des plus utilisés pour les compositeurs de toutes les époques. Ce mélange de douleur et de miséricorde, de douceur et de compassion, rend une dimension humaine à la mort et à la douleur. C'est une simple mère qui pleure la mort de son fils, à laquelle elle assiste, impuissante. Chez Pergolèse, outre le début de l'œuvre qui commence par une sorte de marche au supplice, à laquelle se superposent les dissonances expressives des deux violons, puis des deux chanteurs, l'œuvre recèle de nombreux passages où Pergolèse semble partager avec une vraie compassion la souffrance de Marie au pied de la croix. Ainsi, dans le duo « Qui est homo, qui non fleret », qui peut se traduire par « Quel homme sans verser de pleurs verrait la mère du Seigneur endurer un si grand supplice ?», on peut penser que Pergolèse s'identifie lui-même à cette scène et exprime musicalement sa compassion.

L'œuvre, dès le XVIIIe siècle, jouit d'une réputation et d'un prestige exceptionnel dans toute l'Europe des Lumières. Aussi n'est-il pas étonnant que de nombreux compositeurs l'aient recopié ou adapté selon leurs propres goûts ou besoins. Une des adaptations les plus célèbres est celle de Jean-Sébastien Bach, qui, à partir d'une traduction allemande du Miserere, adapte l'œuvre à ses propres besoins. Une autre adaptation ou arrangement, moins connue sans doute, mais peut-être plus intéressante, se trouve conservée à la bibliothèque municipale de Lyon sous la forme d'un manuscrit unique. Celui-ci est l'œuvre d'un musicien anonyme du XVIIIe siècle qui propose une approche plus riche sur le plan de la polyphonie. Il rajoute ainsi des voix supplémentaires dans trois des numéros et proposant ainsi une sorte d'extension polyphonique qui apporte une ampleur tout à fait importante sur le plan dramatique à certains passages, comme par exemple pour le verset O quam tristis, où les chanteurs forment une sorte de foule expressif qui compatit à la douleur de la Vierge, un peu comme dans les chœurs de Tourba, dans les Passions de Jean-Sébastien Bach.

Pergolèse, compositeur d'opéra napolitain, écrit là une œuvre tout à fait sacrée, mais c'est une sorte néanmoins d'opéra miniature, tout en clair-obscur, avec une dramaturgie évidente, un rythme théâtral sous-jacent qui guide les émotions de l'auditeur vers les sommets expressifs. Le moment d'émotion maximale est ainsi atteint dans la description de la douleur de la Vierge, dans le passage « Vidit suum dulcem natum », la tonalité sombre de fa mineur, les intervalles disjoints expressifs, l'accompagnement instrumental haletant, et surtout la mise en musique du moment final où Jésus rend l'esprit, est un pur chef-d'œuvre lyrique. Où Pergolèse va bien au-delà de la simple description musicale, une scène douloureuse, mais cherche avant tout à susciter une émotion profonde de l'auditeur.

Parallèlement au style expressif et lyrique dont Pergolèse use pour la plupart des versets, il structure sa composition en proposant deux fugues magistrales et habiles qui attestent de sa maîtrise du contrepoint classique. Arrangées également à cinq voix dans le manuscrit de Lyon, celles-ci ont davantage une fonction structurante que purement expressive. Elles sont néanmoins l'élément indispensable qui permet au Stabat Mater de Pergolèse d'atteindre le rang de chef-d'œuvre absolu.

à retrouver sur le DVD Le Baroque expliqué à tous, volume 1, 1993-2013, le concert de l'Hostellieu fête ses 20 ans. Maintenant, je vous propose d'écouter le Stabat Mater.

C'était le Stabat Mater de Giovanni Battista Pergolesi, avec Esther Newhouse soprano, Emmanuel Fruchard mezzo soprano, Hugo Peraldo ténor, Antoine Saint-Espèce baryton, Éric Chopin basse, l'ensemble instrumental du concert de l'Hostel-Dieu, Franck-Emmanuel Comte à l'orgue et à la direction. L'enregistrement a été réalisé en public en août 2012. Les commentaires cités sont extraits du site du concert de l'Hostel-Dieu. Faisons connaissance avec le maître Franck-Emmanuel Comte. Il est diplômé des classes d'écriture et de direction du CNSMD de Lyon, bourguignon d'origine. Il crée en 1993 le Festival musical en Auxois qu'il dirige toujours. La même année, à la demande de l'Association des Amis de l'Hôtel-Dieu de Lyon, il crée un ensemble de musique ancienne qui prend le nom de Concert de l'Hôtel-Dieu. Le DVD « Le baroque expliqué à tous » volume 1 comprend les ouvrages suivants. Stabat Mater de Pergolèse, Miserere d'Allegri, Exultat et Jubilé de Mozart, Nisi Dominus de Vivaldi, Lamento d'Ariana de Monteverdi, Spen in Allium de Thomas Tallis. Maintenant, nous allons passer quelques œuvres populaires contenues, non pas dans le DVD, mais dans le CD Stabat Mater. D'abord, la Carpinezze, une tarentelle instrumentale.

0: La canzone Donna Isabella que nous avons dû abréger. Auparavant, il y avait la Carpinezze, deux pièces qui sont sur le CD, Pergolèse, Naples, entre art savant et inspiration populaire, chez www.concert-hostellieu.com.
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4: Salut à tous, c'est Jay, ravi de vous retrouver une fois de plus dans The American Show, l'émission qui vous offre le meilleur de la musique nord-américaine, et ce, au fil de nos découvertes. Cette semaine, c'est un joli mélange qui vous est proposé de l'Americana au folk, en passant par de l'excellent blues. D'ailleurs, notre melting pot commence tout de suite avec les starters de la semaine.
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4: On commence les starters avec du bluegrass et le trio Band of Rooks. Anciennement connus sous le nom de The Rambling Rooks, ces trois-là sont des pointures de l'ombre de l'industrie musicale et avec leur nouveau nom, ils déboulent aussi avec un nouvel album éponyme dont on écoute l'extrait All the Way.

country à présent avec le premier EP de la jeune Erin Kelly. Ça s'appelle Why Wait et c'est pas mal du tout. Petite démonstration avec le morceau Real Good Man.

Entre jazz, ragtime, western swing et rock'n'roll, Poké Lafarge n'a pas son pareil pour faire revivre les années 40-50. Something in the Water est le premier extrait de son prochain album du même nom et c'est diablement accrocheur.

American Show. Et à l'instant, c'était Brian Lee avec un extrait de l'album Declare. On écoutait Going West. C'est partagé entre Las Vegas et sa région, le lieu de son enfance, et Nashville, la ville qui lui a appris le songwriting, que Chris Hears, notre première découverte de la semaine, a développé sa musique. Faite du meilleur du songwriting américain, dans un mélange country-americana, la musique de Chris Hears est immédiatement attachante. 2015 marque la sortie de l'album Road Ahead Shines, dans lequel il est accompagné par un groupe de Las Vegas, The Dirt Rich Band. En fin de parcours, c'est d'un super album finement produit que nos oreilles bénéficient, une musique accrocheuse, riche, qui est à la fois touchante et enivrante. Un ensemble de titres sur l'espoir et son absence qui nous a immédiatement séduits. Et du coup, eh bien, on partage avec deux extraits pour cet album. On va s'écouter Trailer 19 et Road Trip. Voici Chris Hears.

anglais mené par le chanteur et auteur Russell Keefe. Et déjà, on peut s'arrêter sur lui quelques instants. Russell, c'est une voix éraillée au charisme sans borne qui nous rappelle clairement Joe Cocker à ce titre. Pour le reste de la troupe, on trouve Ross Lardner à la guitare, Riyad Abji à la basse, Kevin McGill à la batterie et Debs Bonomini au chœur. Et comme on dit dans le jargon, eh bien, ça envoie du bois. L'album s'appelle Dead Men Don't Pray, ce qui annonce la couleur, mais leur musique balance tellement que les morts pourraient très bien se relever pour danser et boire un verre avec nous. Un disque excellent à ne pas manquer, je vous en propose deux extraits, Respectable Man et un morceau blues jazz avec Night at the Ritz. Voici T-Belly.

l'instant, The American Show avec la musique de John Denver, c'était Some Days Are Diamonds, interprété ici par Amos Lee. On finit nos découvertes avec un songwriter canadien qui mérite un gros coup de projecteur, tant sa musique est superbe. Il s'agit de Shannon Lyon, un artiste qui a commencé sa carrière musicale au début des années 1990. Tout d'abord versé dans la musique pop-rock, il fait un carton au Canada avec son groupe Strange Days, qui se sépare en 1994. Shannon monte alors son propre label et se tourne vers la scène rock indépendante. Il multiplie ainsi les projets au fil du temps et surtout entame une carrière solo. Une carrière qui démarre plutôt bien et qui permet à Shannon de s'affirmer comme un songwriter talentueux. Avec le temps, le pop-rock a fait place à l'Americana folk, ce qui renforce encore le poids des mots justement choisis et toute la poésie de la plume de l'artiste. Je vous propose donc de le découvrir au travers d'extraits de son album intitulé The Light Behind, un magnifique album pour un moment magique, avec deux extraits, In All Honesty et Jenny's Song. Voici la musique magique, fantastique de Shannon Lyon.

American Show, ça touche déjà à sa fin. Merci d'avoir été avec nous. Vous pouvez m'écrire si vous souhaitez à l'adresse email radio-jay@hotmail.fr et surtout nous retrouver sur internet sur le site de l'émission theamericanradioshow.blogspot.com ainsi que sur les réseaux sociaux, la page Facebook The American Show ou sur Twitter @jayamericanshow. Nous, on se retrouve bien sûr la semaine prochaine, même heure, même radio. Mais en attendant, eh bien, je vous laisse pas tout seul. Je vous laisse avec un dernier extrait de la superbe musique de Shannon Lyon. C'est I Crossed the Ocean. Ciao à tous.

Goodbye Lullaby, c'est le titre du quatrième album studio d'Avril Lavigne qui est publié l'année 2011, un disque qui permet une nouvelle fois à l'artiste de partager ses expériences personnelles à travers son écriture et sa musique. On l'écoutait avec un extrait qui s'appelle I Love You. Et bien voilà, c'est reparti pour une nouvelle session de Platine Collector avec aujourd'hui entre autres les Simple Minds, U2, Radiohead ou bien encore Eric Clapton et tout de suite le groupe Texas.

Le sixième album studio des Simple Minds, sorti en 1982 et qui va marquer le début d'un immense succès international pour le groupe. Il s'appelle New Gold Dream et c'est un disque charnière entre la période Cold Wave expérimentale et le son plus commercial qui va suivre, avec des hits déjà taillés pour figurer aux meilleures places des classements britanniques comme Glittering Prize.

Premier single extrait du quatrième album solo de Phil Collins, c'est Another Day in Paradise, un titre qui aborde une nouvelle fois la situation des sans-abri, comme cela avait déjà été le cas dans Man on the Corner, que l'artiste a enregistré avec le groupe Genesis. Un énorme carton en tout cas pour ce titre, qui sera le septième mais aussi l'ultime numéro 1 de Phil Collins au sein du Billboard américain.

Le 10e album studio de U2, publié en l'an 2000, décrit par The Edge comme un album très simple, il marque le retour du groupe à un son plus traditionnel après leurs expérimentations dans les années 90. Numéro 1 dans 32 pays dès sa sortie, il est l'album le plus populaire de U2 depuis The Joshua Tree, grâce aux 4 singles qui en sont extraits, parmi lesquels le Walk On.

The Smashing Pumpkins, un groupe de rock alternatif américain originaire de Chicago. Il est formé en 1987 par le chanteur et guitariste Billy Corgan, seul membre à avoir participé à tous les disques du groupe. Parmi ceux-ci, un troisième double album publié l'année 1995 qui devient l'une des meilleures ventes pour ce format avec plus de 20 millions de copies écoulées à travers le monde et au sein duquel on retrouve le fameux Bullet with Butterfly Wings.

Le tout premier single de Radiohead, publié l'année 1992, c'est bien sûr le célèbre Creep, écrit par le chanteur Thom Yorke, un titre qui rencontre au départ peu de succès en Grande-Bretagne, mais qui décolle littéralement aux États-Unis, malgré des paroles jugées obscènes, qui seront d'ailleurs légèrement modifiées pour le marché américain. Mais c'est sans aucun doute le titre le plus populaire de Radiohead, qui cessera pourtant de l'interpréter en tournée durant les années 2000.

C'est un groupe de glam metal américain qui s'appelle Autograph, formé au début des années 80, en 1983 précisément. Ils ont une dizaine d'albums à leur actif. Pourtant, l'histoire ne retiendra surtout que ce titre, issu de leur premier opus publié l'année 1984, le très populaire Turn Up The Radio.

L'album Sonic Temple, le quatrième de cette formation rock britannique qui s'appelle The Cult, publié en avril 1989, il contient sans aucun doute certaines des chansons les plus populaires du groupe, parmi lesquelles Heidi. Et bien voilà, c'est fini pour aujourd'hui. Retour de Platine Collector très prochainement. Pour se quitter, Eric Clapton, période 80s avec un extrait de l'album Journeyman. À bientôt. Salut.

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3: Qu'on se la représente comme le canon d'une musique exigeante dont la confection repose sur des bases solides ou comme une pensée de la musique adossée à un savoir académique, ce qu'on appelle la musique classique se perçoit volontiers comme le contraire de la musique commerciale, alors qu'en monnayant leurs prestations à des prix faramineux, en adaptant leurs prestations aux circonstances les plus payantes, certaines stars romantiques, devenues grands noms de la musique classique, ont bel et bien joué le jeu d'un vedettariat dont le rappel vient effriter la frontière bien artificielle qui voudrait donc distinguer la musique classique d'une part et la musique commerciale d'autre part. Pour ce numéro brillé de Métaclassique, nous sommes installés à la bibliothèque Lagrange-Fleuret pour échanger avec deux musicologues venus évoquer des figures oubliées qui étaient pourtant des vedettes du 19e siècle, Charles-Valentin Alcan et Sigismund Thalberg. Alcan sera évoqué par Thomas Vernet qui, avec Cécile Reynaud, a réuni une quinzaine d'études pour un ouvrage collectif intitulé Charles-Valentin Alcan, le piano visionnaire, publié par la Société Française de Musicologie, et Thalberg sera évoqué par Roselba Agresta, qui publie aux éditions Hermann le livre Sigismund Thalberg, une star à l'âge romantique.

0: Extrait de la fantaisie sur des thèmes de Moïse, l'opus 33 de Thalberg avec au piano Marc-André Hamelin. Bonjour Rosalba Agresta.
1: Bonjour David Christopher.
0: Je ne pouvais pas m'empêcher en écoutant toutes ces notes d'imaginer une pluie de pièces de monnaie tellement cette pièce pourrait devenir lucrative dans le contexte dans lequel elle est donnée un certain 31 mars 1837, soir où Thalberg se retrouve en duel avec Franz Liszt, un duel pianistique qui se voulait philanthropique et donc qui était un concert à bénéfice.
1: C'était un concert à bénéfice organisé par la princesse Cristina Trivulzio di Belgioioso. C'était un concert qui rentrait dans une série de manifestations caritatives au bénéfice des réfugiés italiens. Et la princesse joue sur cette rivalité Liszt-Thalberg et invite les deux pianistes à ces manifestations qu'elle organise pour faire monter justement le revenu de la récolte qu'elle espère faire pour ses compatriotes.
0: Et alors qui dit se mettre en duel, même si on ne cherche pas spécialement de gagnant, en tout cas on rivalise de virtuosité, on étale ses capacités techniques incroyables.
1: Ils ont étalé leurs capacités techniques, l'un avec Thalberg, donc avec la fantaisie sur Moïse, et Liszt avec la fantaisie sur Niobe, et qui est complètement à l'opposé de cette fantaisie que nous venons d'écouter, parce qu'elle joue plutôt sur le côté brillant, sur le côté staccato, alors que chez Thalberg, la pièce que Thalberg avait choisie était plutôt, mettait en valeur le chant, le côté chantant du piano pour lequel Thalberg a été connu et a été célèbre.
0: D'où le recours d'ailleurs à un air d'opéra, le thème de Moïse qui vient de Rossini. C'est un genre, la fantaisie, qui n'est pas forcément goûtée par tout le monde dans les années 1830. Vous avez relevé dans la revue et gazette musicale de Paris en janvier 1837, donc finalement peu de temps avant cette soirée, que c'est une des œuvres les plus prétentieusement vides et médiocres que nous sachions, mais encore c'est là une chose souverainement monotone et partant souverainement ennuyeuse.
1: Mais c'est Liszt qui dit ça.
0: Ah, c'est Liszt.
1: C'est son rival.
0: Ah, d'accord. Ah oui, donc ça rentre dans...
1: Ça rentre dans la construction de la célébrité et dans le duel, parce que le duel chez la princesse Belgioioso a été préparé justement par une polémique dans les pages de la revue et gazette musicale où Liszt a publié un article où il a attaqué l'art de son rival, Thalberg. Et par ailleurs, cet article s'est retourné contre lui parce que les partisans de Thalberg se sont mis à écrire, même dans d'autres journaux, en attaquant Liszt, en lui reprochant le fait qu'il prenne le droit d'attaquer son rival, et pas faire une lutte à armes égaux, c'est-à-dire pas lutter avec lui en musique, mais lutter avec lui en tant que critique. Et okay, ça, ce n'était pas accepté. Et d'autre part, il y a l'influent musicographe belge, François-Joseph Fétis, qui prend parti aussi pour Thalberg. Et donc, il y a une véritable diatribe qui s'instaure dans les pages de la revue Gazette entre Liszt et Fétis.
0: Donc, c'est une espèce de culture de clash où, en fait, plus ils se clashent l'un et l'autre, et plus ils sont encore plus célèbres à l'arrivée. Donc, finalement, ils sont co-bénéficiaires de ce genre de combat.
1: Exactement. Et aussi, ils font... Ils prennent des postures qui vont entretenir une image particulière publique d'eux-mêmes. Par exemple, dans tout ce brouhaha de réponses, d'accusations dans la presse, Thalberg ne répond jamais. Et donc, il fait entretenir par la presse une image de pianiste neutre, calme, pas belliqueux, contrairement à Liszt qui l'attaque dans les journaux. Et donc, il bénéficie de cette polémique que Liszt lui-même a lancée. Et cette polémique bénéficie à la notoriété, à la célébrité de Thalberg.
0: Ouais. Vous faites une différenciation entre différentes formes de notoriété. Il y a la gloire, il y a la réputation, il y a la célébrité. Et surtout, est-ce qu'ils sont conscients aussi de ces échelles ?
1: Ils sont à peu près conscients. Ils différencient la célébrité de la réputation dans les articles de presse que j'ai lus. Aujourd'hui, tout cela a été bien théorisé. l'historien Antoine Lilti a fait une véritable distinction, une histoire des célébrités où il considère la gloire comme quelque chose qui est obtenu par des individus exceptionnels pour leurs exploits et qui est obtenu à titre posthume surtout. Mmh. Alors que la réputation est quelque chose qui est construite socialement, c'est un groupe qui reconnaît l'un des leurs en tant qu'individu qui émerge au sein du groupe même. Et la célébrité, c'est encore différent. Ça serait en quelque sorte une réputation étendue, parce que même des personnes qui sont extérieures au groupe connaissent la personne célèbre, mais elle est surtout entretenue par les médias au XXe siècle, ouais, et par la presse au XIXe siècle.
0: C'est ça, ça veut dire qu'il faut des médiateurs, et puis il y a des attributs de la célébrité comme l'existence d'un impresario. Dans le cas de Thalberg, il y a un certain Maury qui va travailler avec lui et qui va participer à en faire une vedette.
1: Il participe. Maury n'était pas encore un véritable impresario, c'était un violoniste anglais qui organiser ses tournées dans les provinces britanniques, et Thalberg, il s'associe à Maury et à d'autres musiciens, la cantatrice Albertazzi, Brizzi, etc. Mais, et donc il bénéficie de tous les contacts que Maury a dans les provinces anglaises. Et pour sa tournée qu'il a donnée entre 37 et 38, il peut donner des concerts dans plusieurs petites villes anglaises, en province, grâce au contact de Maury. Mais lorsque Maury se retire, parce qu'il a été nommé, il a eu un poste à Londres dans un orchestre qui d'ailleurs a été éphémère, Thalberg ne cherche pas un autre impresario, mais il organise lui-même ses propres concerts. Donc il était un peu, il joue sur cette ambivalence, il repose sur cette figure émergente d'impresario qui n'en est pas encore un, mais il organise aussi ses concerts à l'ancienne, en prenant des contacts lui-même avec les musiciens locaux. Et cela, il le fait d'une manière beaucoup plus flexible que s'il était avec un impresario. Je donnerai l'exemple des concerts qu'il a donnés à Dublin. Le directeur du Théâtre Royal de Dublin a pris contact avec Thalberg, et donc là, il a invité à jouer à ce théâtre le 2 janvier 1838. Il a annoncé dans la presse en disant « j'ai réussi à avoir ce grand pianiste seulement pour une fois, etc. » Deux jours plus tard, il annonce à nouveau « j'ai réussi à obtenir une deuxième soirée pour ceux qui ne l'auraient attendu. Venez, c'est la dernière fois qu'il jouera à Dublin. » Deux jours plus tard, il y aura encore une dernière soirée. Et cette
0: des stratégies de réclame.
1: C'est une stratégie de réclame, c'est une stratégie de création de l'attente. Et Thalberg, il le fait souvent dans sa carrière. En 39, il annonce, certains journaux anglais annoncent qu'il se retirera de la vie de concert, alors que rien ne prouve qu'il avait cette intention.
0: Il fait le coup des adieux, quoi.
1: Il fait le coup des
0: Mais ça veut dire qu'il va composer une musique à la hauteur de la situation qu'il génère, qui précisément va être hyper brillante, extrêmement virtuose, jusqu'à s'inventer plus de mains qu'il n'en a. Il développe ce qu'on appelle la technique des trois mains.
1: Il développe cette technique qui est du moins lui est attribuée. Lui-même, dans une lettre à Hiller, dit qu'il est l'inventeur, celui qui l'a développé, mais pas celui qui s'en sert de manière exclusive, parce que tout le monde, après, va s'en approprier. Il s'agit d'une manière nouvelle de traiter le piano, en rajoutant un troisième niveau entre l'accompagnement et la mélodie chantante, qui est généralement confiée à l'aigu du piano. Donc Thalberg rajoute ce troisième strate, et son intelligence, c'est de confier la mélodie à cette partie médiane du piano et à la faire jouer avec les deux pouces alternativement. Et donc il arrive à obtenir du piano un volume sonore qui était inouï et qui faisait que le public doute que ce soit un seul pianiste qui produise tout ce son. Les gens commencent à dire qu'il a trois mains, donc cette technique a pris le nom de technique des trois mains. Et on commence à parler du pianiste à 20 doigts, d'où le célèbre portrait charge de Dantan qui lui prête 10 doigts pour chaque main.
0: Pour chaque main, qui est une façon de représenter cette troisième main. Son prof, Ignace Moscheles, se met lui-même à utiliser cette technique.
1: Se met lui-même. Thalberg, il avait pris des leçons avec Moscheles, et Moscheles, il a toujours eu un regard de fascination et un peu de méfiance, mais lui-même, il adopte cette technique parmi tant d'autres. Mendelssohn, il le fait aussi. Et il y avait un pianiste qui était en quelque sorte précurseur par rapport à Thalberg. C'est un pianiste qui n'est pas très connu et qui s'appelle Francesco Pollini. C'est un Italien.
0: Qui était un élève de Mozart.
1: Qui était un élève de Mozart et qui, en 1821, a publié Esercizi in forma di toccata, où il écrit la musique à l'aide de trois portées. Et donc, nous sommes tout à fait dans cette atmosphère thalbergienne, parce que la musique de Pollini témoigne de cet élargissement des possibilités expressives du piano par l'ajout de ce troisième niveau, même si Pollini ne confie pas le chant à la partie médiane du piano. Et donc, on reste dans l'aigu.
0: Voici donc une application de cette technique utilisée par le prof de Thalberg, Ignace Moscheles. C'est la septième étude de son opus 95 qui est intitulée La tendresse. Elle est ici interprétée par Noël Lee.

0: Tendresse, l'étude numéro 7 de l'opus 95 de Moscheles, qui était un élève de Salieri d'ailleurs, ici interprété par Noël Lee. Bonjour Thomas Verdet.
1: Bonjour David Christoffel.
0: Vous dites de Charles Valentin Alcan qu'il a cherché à se soustraire du monde, ou du moins à s'en tenir à distance. Les poses qu'il adopte pour ses portraits photographiques, dos tourné et le regard fuyant l'objectif, expriment de façon éloquente sa manière particulière d'être au monde, c'est-à-dire de s'en cacher quasi.
1: De s'en cacher. En écoutant Rosalba à l'instant, je regardais aussi la couverture de son livre très coloré, inspiré par Andy Warhol, et je me disais que c'était une couverture qui allait très bien à Thalberg, mais pas du tout à Alcan. J'imagine pas du tout Alcan
0: dans noir et blanc.
1: Cette position. Je l'imagine en noir et blanc, mais je l'imagine aussi tourner le dos
0: oui,
1: à l'objectif. Et c'est assez saisissant d'ailleurs, ces photographies où on le voit ostensiblement tourner le dos au photographe et ouais. Au spectateur dans une mise très correct de bourgeois du 19e siècle, redingote et chapeau haute forme, parapluie à la main, mais vraiment ostensiblement tourner le dos au spectateur. Et effectivement, c'est une manière assez particulière d'être au monde, de briller d'une certaine manière.
0: Alors, il est brillant.
1: Il est brillant, il est né brillant. Ouais. C'est un enfant brillant, qui avait tout pour être un enfant prodige et génial. Enfin, il a un premier prix de piano au conservatoire à 10 ans, il tente le prix de Rome à 18, il fait tout dans un début de carrière pour tout le cursus honorum du parfait compositeur romantique. Mais ça ne marche pas. Ouais. Aussi bien qu'un Thalberg ou un autre d'autres compositeurs de son époque, ouais. Pour des raisons qui lui sont sans doute propres et qui forment cette personnalité à part et qui a interrogé ses contemporains.
0: Alors on dit que les autres compositeurs de l'époque, dans le livre collectif que vous dirigez avec Cécile Reynaud, il y a une contribution d'Alexandre Advitky qui explique que c'est aussi pour briller qu'Alcan se met à composer en plus de seulement jouer du piano, c'est-à-dire qu'il est d'abord virtuose et il devient un compositeur pour continuer à être que mieux virtuose.
1: Oui, puis il fait tout pour devenir... il suit ce chemin de l'interprète qui ne peut pas se contenter d'être interprète, qui a des choses à dire en tant que compositeur. Il tente le prix de Rome pour réussir, c'est la voie royale, le prix de Rome, pour atteindre le grand opéra et pour mettre ses pas dans ses illustres prédécesseurs, mais dès ses cantates du prix de Rome en 1832-1834, c'est un premier échec et qui sera sans doute assez fondateur dans sa carrière et dans ce repli progressif du monde.
0: L'échec, il peut aussi s'expliquer par le fait qu'il est surtout habitué à faire un des grands concertos de bravoure à la Doucet, à la Houmed. Il est parti pour être dans un pianisme tel que l'idée même de faire une cantate doit être un peu à côté de sa vie musicale habituelle.
1: Oui, et puis je pense que c'est ce que dit bien Alexandre dans son texte, c'est qu'il arrive en tant que il arrive au mauvais moment aussi dans l'histoire du prix de Rome, c'est qu'il arrive à un moment où on attend autre chose, il arrive à un moment où dans l'histoire du prix il y a une sorte de pas de révolution, mais d'évolution plutôt, du prix de Rome. Quand il concourt, on attend de lui autre chose que la préparation pour laquelle il avait été fait. Donc des cantates à plusieurs voix, sur des livrets qui pouvaient être humoristiques, et ça c'est des dimensions qu'il saisit mal sans doute, le jeune Alcan, et qu'ils ne lui vont pas très bien.
0: Et alors, une quinzaine d'années plus tard, il se présente au poste tant convoité de professeur de piano au conservatoire en 1848. Il échoue et il est dit dans le livre que son penchant pour la misanthropie s'accentue, si bien qu'on ne sait pas qu'est-ce qui est la cause de quoi entre l'échec et la misanthropie.
1: c'est vrai qu'après cette date-là, après 1848, il y a un retrait du monde.
0: Oui.
1: Jusque dans ces années-là, c'est quelqu'un qui quand même, et on le voit dans ses correspondances avec Chopin, avec Massarnau l'Espagnol, c'est quelqu'un qui a quand même une vie sociale qui est celle d'un musicien qui veut percer dans le pari musical de l'époque, très concurrentiel aussi. Il ne s'agit pas seulement d'être virtuose, il faut quand même trouver à se démarquer. Et l'échec de 48 est vraiment un marque...
0: Il y a un avant
1: le blesse. Oui, ouais. il y a quand même une... Ça fait date dans sa carrière, et il y a un retrait du monde à partir de cette date-là.
0: y a un retrait du monde un peu plus définitif, c'est quand il meurt. Et là, son fils de la Borde, qui est lui-même prof au conservatoire, va prendre le relais de la célébrité de son père en essayant de caser ses partitions pour des concours d'entrée ou de sortie.
1: Oui, enfin, déjà, il y a cette relation complexe entre ce père et ce fils non reconnus, d'une admiration du fils pour son père, un rendez-vous manqué. Et c'est vrai qu'après la mort d'Alcan, de Laborde va cultiver la notoriété de son père, pas seulement dans sa classe, mais en jouant lui-même les œuvres de son père. Et pour un compositeur dont on dit qu'il ne recherchait pas la notoriété, de Laborde va jouer à l'exposition 1889, je crois, à l'exposition universelle des pièces d'Alcan qui vont être remarquées. Donc pour un compositeur qui voulait être discret, c'est un peu raté.
0: Parce que vous avez regardé un peu les articles qui paraissent à sa mort. Il y a un article de Arthur Pougin qui en le reconnaît comme un grand artiste, malheureusement trop modeste, et qui semblait se complaire dans le silence et la solitude, au rebours de tant d'autres qui remplacent le talent par la recherche bruyante de notoriété plus ou moins frelatée. Si bien qu'on a le paradoxe d'un compositeur qui aurait été comme ça très longtemps dans sa vie, très en retrait, et en même temps qui fait une musique quand même qui reste très
1: Très
0: brillante.
1: brillante. Mais c'est vrai que c'est quand même une énigme, Alcan, et ça l'a été pour ses contemporains comme ça l'est pour nous. Et moi, en travaillant sur cette fortune posthume d'Alcan, je me suis demandé, effectivement, j'ai repris à mon compte une interrogation de Camille Benoît, du critique Camille Benoît, qui s'est demandé, mais qu'est-ce qu'Alcan, finalement? Et je n'ai pas eu la réponse. Je crois qu'il nous échappe toujours, l'homme Alcan nous échappe toujours, mais... Sa musique est là et reste, et elle a été défendue. Je crois que c'est sa musique que défendait son fils. Et je crois que c'est quelqu'un qui a intrigué justement par ce retrait du monde. Ce que dit Pougin, ce que dit Marmontel aussi, quand il dit que c'est quelqu'un qui ne recherchait pas la notoriété dans un 19e siècle. Ou le vedettariat, on en parlait précédemment avec Thalberg. Bien, quelqu'un qui ne la recherche pas, ça pose question.
0: Mais
1: Enfin, ça
0: oui,
1: interroge, ça interroge.
0: ça grippe un peu le système, ouais.
1: Moi, je pense que celle qui l'a le mieux cerné, c'est George Sand, en tout cas, qui le qualifie de pianiste célèbre, de musicien savant et d'homme de cœur. Et je crois que ces trois dimensions-là sont celles un peu qu'on a essayé de montrer dans le livre, que ce n'est en tout cas pas le misanthrope enfermé juste dans son cabinet, dans sa solitude. C'est une personnalité très très complexe. C'est un peu toutes ces dimensions-là qu'on a voulu montrer.
0: On va écouter un extrait du Festin d'Ésope, qui est son opus 39 numéro 12, et qui est devenu une pièce de concours après sa mort par l'intercession de son fils de Laborde.

0: C'est de la musique qui fait rire. On comptait le nombre de mains, on arrivait à 4, 5, 6. C'était Joseph Bloch qui interprétait donc ce festin d'Ésope. Et quand le tout Paris va écouter la classe de femmes du conservatoire qui passe cette épreuve inventée par Delaborde, le fils de Alcan, il y a des réactions bizarres.
1: Vous imaginez au concours entendre 32 fois, c'est ce que dit Colette dans une recension assez drôle qu'elle fait de ce fameux concours de 1903, je crois.
0: Ouais.
1: Entendre 32 fois successivement cette même étude.
0: Sachant qu'on a entendu 2 minutes sur 14.
1: Ouais. Ça devait quand même être assez particulier.

0: de marque chez Thalberg, mais ce qui est intéressant, c'est que il vend ses produits dérivés et en même temps il cultive une image particulière de lui, qui est celle du pianiste désintéressé, du pianiste qui est généreux, qui n'est pas ne s'intéresse pas à l'argent.
1: Mais qui a une image relativement fondée, parce que c'est un des seuls à, dans ses tournées, aller donner des concerts gratuits pour les pauvres.
0: Il donne des concerts gratuits pour les pauvres, notamment aux États-Unis, des concerts pour les étudiants, les Concerts for the Pupils, et il en donne aussi à Naples. Mais d'autre part, il me semble que cette image, elle est un peu double. D'une part, il y a cette visée charitative qui est là, et d'autre part, Thalberg joue sur ça. Parce que souvent, il essaye de faire passer une image qui est construite. Par exemple, lorsqu'il donne son premier concert à la Philharmonic Society de Londres, on lui propose des hommes qui ne lui convenaient pas. Il ne refuse pas. Mais il propose de jouer gratuitement. La presse commence à faire les éloges de Thalberg, qui ne se sacrifie pas au gain, qui joue pour l'art, etc. Et donc il en tire un grand bénéfice. Mais quelques années plus tard, quand il revient en 1948, lorsque la Philharmonic Society lui propose des cachets qui ne lui conviennent pas, il n'hésite pas à renoncer, à lui dire non, je ne joue pas pour moins de 600 francs. Alors, lorsqu'il a accepté de jouer gratuitement en 1936, c'est parce qu'il savait qu'il devait asseoir sa notoriété à Londres et quel était le moyen meilleur que de jouer dans la société philharmonique la plus connue d'Angleterre.
1: Oui, donc il jouait le jeu d'un charity business qui était déjà préparé et existant en Angleterre, auquel il a répondu. Ouais. Mais si on compare à Liszt, par exemple, comment se fait-il qu'il paraisse plus généreux que Liszt?
0: Liszt était aussi très très généreux, mais je pense que c'est la manière dont ils sont construits leur rivalité dans la presse, et c'est cette posture un peu agressive que Liszt a eue en 37 qui lui a un peu collé à la peau par rapport à Thalberg, par rapport à sa rivalité avec Thalberg. Parce que Liszt, il était très très généreux, il donnait aussi des concerts charitatifs, mais Thalberg reste... Il a vraiment construit son image sur cela.
1: Vous avez travaillé sur le cas de Thalberg en collectionnant les apparitions dans la presse. Il n'y a pas de correspondance, il y a un déséquilibre documentaire avec Liszt absolument énorme.
0: Tout à fait. C'est évidemment Liszt, c'est un compositeur majeur. Il y a de nombreuses
1: Oui, mais
0: études. Il y a
1: Thalberg l'était majeur à ce moment-là.
0: Il l'était, mais personne n'y s'y intéresse aujourd'hui parce il y a eu un revers de fortune après sa mort, contrairement à ce qu'on disait pour
1: Pour
0: Alcan.
1: Alcan, ouais. Lui a été oublié tout de suite.
0: Il a été déprécié en fait. Il y avait encore des gens qui le jouaient, mais on a commencé à se moquer de lui. On l'appelait le vieil arpège. Et on continuait, après sa mort, la rivalité avec Liszt, elle a été très forte. L'apogée de la rivalité a été en 1937. Et après, cette rivalité s'est estompée tout au long des années 40. Et surtout à partir de 48, lorsque Liszt part à Weimar, elle n'a plus de raison d'être. Donc on parle plus de rivalité Liszt-Thalberg à partir de 48, mais cette rivalité refait surface après la mort de Thalberg. Et là, il n'y a personne qui ose dire que Thalberg pouvait gagner ce duel contre Liszt, alors que dans les années 30, il y a beaucoup de gens qui pensaient ça,
1: Qui sont des Thalbergiens,
0: qui sont
1: quoi.
0: des
1: Ouais.
0: Thalberg.
1: Parce qu'on pourrait presque se dire, finalement, c'est comme s'il avait tellement poussé la logique du vœu d'Etheria jusqu'au bout que, en reflux, et ben, il a aussi vécu la péremption qui arrive à tout produit de consommation, quoi. Enfin.
0: Oui, évidemment. C'est en fait, il n'y avait que lui-même qui pouvait jouer sa musique et qui pouvait la composer même. Donc, lorsque la technique des trois mains est prise et reprise par d'autres virtuoses, elle se banalise. Et le problème de Thalberg, c'est qu'il n'a pas su se modernisé, il n'a pas su faire évoluer sa façon de composer. Il est resté ancré sur cette technique jusqu'au bout. Et donc, il devient passé de mode à un moment.
1: Est-ce qu'il s'est laissé un peu enfermé dans les réminiscences, les paraphrases, les fantaisies d'opéra?

0: c'est-à-dire dans des genres de bravoure, et il n'a rien essayé, il n'a pas fait d'opéra, il n'a pas fait de concerto, de symphonie.
1: Si, si, il a essayé, en fait, son rêve, c'était de percer dans l'opéra.
0: Ouais.
1: Donc, il a fait un premier tentative. Il y a des traces dans la presse allemande d'un opéra qu'il aurait essayé d'écrire sur un texte de Reichstab,
0: Ouais.
1: dont j'ai pas pu retrouver des traces musicales. Ensuite, il a composé un opéra qui a été donné à Londres et qui s'appelle Florinda en 51 et qui a eu un succès. Comment dire? C'est l'un des nombreux opéras donnés au 19e siècle. Il a eu un succès, il est resté une douzaine de soirées à l'affiche et puis il est sorti de l'affiche et on l'a plus redonné. Mais Berlioz parle bien de cet opéra. Apparemment, il a eu quelques succès. En revanche, son deuxième opéra, Christina di Svezia, ça a été un échec total. Et donc, il a été donné à Vienne en 56 et a un peu découragé pendant un certain temps Thalberg. Mais encore en 63, il a essayé d'écrire un autre opéra. On en a la trace seulement grâce à une lettre de Rossini qui devait l'aider à faire en sorte que cet opéra, qui avait pour titre Romilda, qui était peut-être écrit en italien, soit adapté pour le grand opéra. Et donc Rossini devait faire d'intermédiaire avec le poète Pacini, qui devait le traduire en français. Mais encore une fois, je n'ai pas retrouvé une seule note de musique, mais apparemment, la musique existait, puisqu'on en était au stade de
0: Ouais.
1: traduction et de.
0: L'une des partitions les plus connues de Thalberg étant tout un cycle qui s'appelle l'art du chant appliqué au piano, sur laquelle on reviendra tout à l'heure. Thomas, quand Rosalba nous explique que finalement Thalberg a presque été bloqué à ne pouvoir faire que de la musique épatante, comme s'il n'avait pas d'autre rapport avec son public que de briller, là où Alcan semble adopter une posture quasi ironique vis-à-vis du public au sein même de l'œuvre, comme si son œuvre au bout d'un moment se mettait à dialoguer avec sa difficulté à être écouté, quoi.
2: Oui, et puis je pense qu'Alcan, quand il est virtuose, il n'est pas virtuose pour plaire. Il cherche pas forcément à plaire ou à briller.
0: Il cherche les limites de
2: Il
0: l'expression.
2: cherche les limites de l'expression, il cherche, je pense, ses limites à lui, au pianiste qu'il est. Et sa virtuosité est plus. Comment dirais-je? C'est pas intérieur, mais elle est tournée vers lui. Enfin, je
0: Alors, il
2: pense
0: fait des
2: qu'elle.
0: choses
2: Avant de penser au public.
0: très étonnantes. Il fait un concerto pour piano seul. Il fait aussi une symphonie pour piano seul, qui est d'ailleurs analysée par Anthony Girard dans le volume.
2: Tout à fait. Le piano, c'est le médium absolu d'Alcan.
0: Il doit pouvoir tout faire. Il aurait presque pu faire un opéra pour au piano seul, ou.
2: En tout cas, c'est par le piano, c'est au piano qu'il s'exprime. Et d'ailleurs, son œuvre est quasiment exclusivement pianistique, à part trois pièces de musique de chambre, une pièce vocale de chœur. Et voilà, le piano, et il pousse les limites du piano avec le piano pédalier. Le seul clavier du piano n'est pas suffisant pour Alcan. Et
0: Ouais.
2: les deux mains, avec autant de doigts qu'on veut, n'est pas
0: Après la
2: suffisant pour
0: troisième
2: Alcan.
0: main, les
2: Il
0: deux
2: lui
0: pieds.
2: faut un pédalier. Enfin,
0: Ouais.
2: c'est le médium absolu pour lui, effectivement, où il applique des genres orchestraux au piano, les concertos, et Hervé Odéon, dans le volume, analyse les concertos de piano d'Alcan, Anthony Girard, sa symphonie.
0: Et
2: Donc,
0: quand on le surnomme le Berlioz du piano, c'est à la fois vrai et pas vrai, mais d'abord, qu'est-ce que ça veut dire?
2: c'est peut-être le. Justement, ce piano orchestre, en fait, c'est
0: Le piano total,
2: le
0: quoi.
2: piano total. C'est aussi, en contrepoint, et c'est peut-être ce que Rainer Schmusch étudie, enfin
0: Oui.
2: analyse dans son article, c'est que contrairement à Berlioz, qui cherchait dans des grandes formes un grand tout, finalement, ce que Alcan, notamment dans ses motifs, opus 63, va faire, c'est. Ce que Rainer appelle un genre expressif, expérimental expressif, c'est en regard à ce que Berlioz disait d'un genre instrumental expressif, en parlant de référence à Beethoven et à Weber. Donc effectivement, c'est à la fois les mêmes et deux visages très différent du romantisme.
0: Et Rainer Schmusch qui s'arrête sur une des pages de ses motifs opus 63 qui s'intitule Héraclite et Démocrite, donc les deux philosophes, l'un qui pleure, Héraclite parce que tout s'écoule, et Démocrite qui rit. Et Rainer Schmusch y voit une espèce d'allégorie d'une opposition qui serait celle d'Alcan lui-même, tour à tour hypochondriaque, donc ça ce serait plutôt Héraclite, et confiant, ce serait plutôt Démocrite.
2: Et dans ces motifs, ce que montre bien Rainer Schmusch dans son texte, c'est cette esthétique du fragmentaire et du...
0: Ça s'appelait esquisse au départ.
2: Ça s'appelait esquisse, ouais. Mais esquisse, c'était ce que montre Rainer aussi, c'est qu'il a beaucoup hésité, et ce qui a motivé Alcan pour choisir ce terme de motif, c'était pour détacher ses pièces de toute idée de production d'études très abondantes qui recherchaient la virtuosité pour la virtuosité, une virtuosité gratuite, démarquer aussi des esquisses, des préludes. Le mot motif, c'est le travail aussi sur le motif, peut-être, oui. à la manière d'un peintre, et que finalement, toutes ces pièces sont des pièces de caractère. Elles font penser, oui, à ces pièces de caractère. C'est peut-être en cela aussi que ça le rapproche de cette tradition des clavecinistes.
0: La musique caractéristique.
2: Musique de caractère. Et où finalement, le compositeur peut se peindre, effectivement, et ce portrait des deux philosophes en un est assez proche de la figure d'Alcan, mais aussi où l'interprète peut, selon son humeur, composer sa propre suite de pièces.
0: Et au passage, c'était peut-être une revanche, parce qu'il y avait des cantates qui s'appelaient Héraclite et Démocrite au XVIIIe
2: siècle. Oui, oui. En tout cas, ça le rapproche aussi de cette musique du passé qu'il avait si bien mise en valeur dans ses petits concerts aussi.
0: C'est Stephen Osborne qui interprète un extrait d'Héraclite et Démocrite, extrait des motifs, opus 63 d'Alcan.

0: Steven Osborn qui interprète Héraclite et Démocrite, extrait des motifs opus 63 d'Alcan. Rainer Schmusch écrit dans votre ouvrage collectif Charles Valentin Alcan, le piano visionnaire. Alcan n'adopte-t-il pas une posture ironique vis-à-vis de son public ? En même temps qu'il semble prendre au sérieux ses propres titres, il paraît calculer leur effet sur un auditoire qui cherche assidûment à fixer à travers le titre un sens plus profond ou caché de la musique. Est-ce que c'est pas là le sort de ces compositeurs qui vivent à l'heure de l'émergence de la musique absolue, d'avoir un public qui va chercher à écouter la musique peut-être plus profonde qu'elle n'est alors ?
1: Possiblement,
0: Peut-être pendant que vous y réfléchissez, comment ça se joue chez Thalberg, parce qu'en fait on a l'impression que Thalberg, il est oublié, liquidé presque, justement parce que il n'a pas joué le jeu de la musique classique au sens de la musique pure.
2: Oui, tout à fait. Il reste dans une conception qui est plus hédoniste de la musique et qui peut être incarnée par cette fantaisie sur des airs d'opéra. C'est un type de musique qui était très répandu. C'était le genre le plus répandu au XIXe siècle. Pour des raisons évidentes, lorsqu'on revenait de l'opéra, le seul moyen pour pouvoir revivre cet opéra, c'était la jouer sur le piano, donc soit des extraits piano-voix, soit des fantaisies sur des thèmes d'opéra. Mmh. Donc Thalberg brille dans ça, mais c'est surtout au tournant du siècle et surtout après la moitié du siècle, après les révolutions de 48, où on a la naissance d'un courant qui s'appelle qui a été appelé l'idéalisme musical et qui essaye de hiérarchiser les genres musicaux, oui. Que la fantaisie sur des airs d'opéra est de plus en plus dépréciée.
0: D'évaluer. Parce que Berlioz, lui, qualifie Thalberg de virtuose dans toute la force du terme. Donc, au milieu des années 1830, ça marche, quoi. Enfin, même pour Berlioz.
2: Ça marche même pour Berlioz. Oui. Ça marche même pour Berlioz. Ça marche en partie pour Schumann, qui évidemment n'est pas a du mal avec ce type de musique de Thalberg, mais il dit à certains endroits la virtuosité de Thalberg est sur cette frontière poreuse entre virtuosité superficielle et virtuosité poétique. Et donc il y a des moments où même Schumann est un peu attiré par cette virtuosité thalbergienne. La virtuosité de Thalberg, ça marche tant que c'est lui qui joue. Parce que on a tous les témoignages que j'ai rassemblés font penser qu'il avait un style de jeu qui rendait cette musique vraiment spéciale. Ah oui. Et on se met à rêver un enregistrement pour pouvoir vraiment entendre qu'est-ce qu'il faisait de aussi extraordinaire pour qu'il mérite presque que des éloges. Il y a très très peu de critiques, alors que pour les virtuoses, il y a énormément de critiques au XIXe siècle sur la commercialisation, sur le fait qu'ils font de la musique où la recherche de la virtuosité est un but en soi et que la musique ne peut pas être ça, qu'il faut quelque chose de plus profond.
0: Alcan, il est embarrassé de briller et ça se sent.
1: Oui, je pense qu'il était. Il est né brillant et il a vécu avec cette. À la fois cette facilité, peut-être des fois un peu encombrante. Et pour revenir à votre question précédente, il avance un peu masqué aussi, oui. Alcan.
0: Et parce qu'il ne sait pas ce qu'il veut, peut-être aussi.
1: Peut-être. Et ces titres sont aussi un peu des masques derrière lesquels il se cache un peu. Oui. Et qui traduisent aussi une certaine forme d'ironie ou de regard assez ironique sur son époque, sur son temps, sur le public auquel il s'adresse. La virtuosité d'Alcan est à la fois une barrière pour se protéger, aussi un moyen d'aller vers son public, d'essayer de le saisir. Il y a l'Alcan musicien savant, lecteur, on n'en a pas parlé ici, mais lecteur, traducteur de la Bible et toute cette culture juive savante. Et puis il y a, et ce qui n'est pas du tout dénué, ce qui n'est pas du tout contradictoire, il y a, je pense, beaucoup d'humour chez Alcan. un regard ironique sur son temps, sur son œuvre, voire sur lui-même. Je pense que ces photographies d'eau tournée peuvent être vues comme un pied de nez assez drôle.
0: Dans le livre, vous avez traduit un texte de David Conway qui s'appelle « Le rugissement du lion » qui revient sur cette légende assez répandue selon laquelle il serait mort écrasé par sa bibliothèque alors qu'il cherchait le Talmud, comme s'il avait été écrasé aussi par la tâche qu'il s'était donnée.
1: Oui, sans doute. C'est peut-être cette tâche-là qui l'a tué plus que sa bibliothèque.
0: La métaphore,
1: parce que je crois qu'il est mort dans des circonstances plus
0: habituelles.
1: Si tant est que prendre un porte-parapluie sur la tête est habituel. Mais
0: finalement, c'est un porte-parapluie.
1: Je crois me souvenir, mais je pense que, en tout cas, l'énigme de la mort d'Alcan a été levée dans un des numéros du bulletin de la société Alcan. Mais donc, au-delà de cette anecdote, je crois que il y a chez Alcan beaucoup d'humour. D'ironie sur lui-même, d'ironie sur ses contemporains. Et je pense que, David, vous n'avez pas été tout à fait insensible à la conclusion du texte de Rainer. Il invite à faire un lien entre Alcan et Erik Satie, notamment dans son choix des titres et dans cette posture, dans son choix des titres, des tempos, etc., d'un esprit qui, là, le rapprocherait. On parlait d'Alcan rapproché des clavecinistes du XVIIIe siècle, mais aussi d'un Erik Satie
0: dont Philippe Bossan disait qu'il était le précurseur de Couperin. Donc, en effet, la boucle est
1: bouclée.
0: Après Héraclite et Démocrite, peut-être est-ce que Liszt et Thalberg pourraient aussi se concevoir un peu comme une allégorie, l'un, artiste échevelé, qui se laissait emporter par ses passions, je vous le dis, Rosalba, et dans sa fougue brisait même les cordes de son instrument au point qu'il fut surnommé le diable du piano, l'autre, essence de la grâce et de la modestie, idéal de l'élégance et du raffinement, identifié, lui, à un ange.
2: C'était la manière dont il s'était vu au XIXe siècle.
0: Ouais.
2: L'extrait que vous avez lu, c'est une partie où j'analyse la réception à Milan des deux virtuoses. Et effectivement, ces deux images reviennent souvent. Comme je le disais, Thalberg, il essaye de construire son image de la même manière que Liszt. Et en fait, ils essayent de prendre deux postures qui sont tout à fait différentes. Puisque Thalberg joue sur ses origines supposées aristocratiques. Tout le monde savait à l'époque qu'il était le fils naturel d'un prince. On se trompait, on disait que c'était le prince Moritz, alors que c'était son frère. Mais ce n'était pas un secret. Donc, il joue sur ça. Et lorsque la critique emploie ce titre de prince des pianistes, qui est un lieu commun parce que ce titre est attribué à Liszt, est attribué à Chopin, est attribué à Thalberg. Lorsqu'il est attribué à Thalberg, le sens est différent parce que cela veut dire que Thalberg est le prince des pianistes, le meilleur des pianistes, mais il y a aussi une origine familiale. Et donc, ça renvoie à une image de pianiste qui, à une époque où le pianiste essaye de se détacher des mécènes et d'aller plus vers le public, Thalberg, il garde ce lien avec l'aristocratie, mais sur un plan d'égalité, parce qu'en quelque sorte, il en fait partie. Et donc, c'est de là aussi que naît cette image de pianiste noble, de pianiste généreux, dont on a déjà parlé, et qui donne des concerts gratuits, etc. C'est de cette manière qu'il construit une image qui contraste avec celle de Liszt. Et même si, en réalité, Thalberg gagne très très bien sa vie, peut-être même plus que Liszt, au moins pour certains concerts pour lesquels nous avons les recettes, et notamment pour les tournées en Angleterre.
0: Et bien, musicalement, il a été dit que Thalberg avait plus influencé Liszt que l'inverse.
2: Oui. Parce que, comme je le disais, Thalberg ne s'est jamais renouvelé, alors que Liszt,
0: oui.
2: Et donc, on retrouve la technique des trois mains chez Liszt à deux endroits, dans la Fantaisie sur Norme, qui a été considérée comme l'apothéose du style thalbergien chez Liszt. Moi, je pense qu'il s'agit plutôt d'une parodie.
0: Une parodie de Ducasta Diva que l'on trouve dans l'art du chant à appliquer au piano.
2: Oui.
0: Et cet art du chant appliqué au piano est vraiment comme un must de Thalberg qui en même temps condense à la fois sa capacité à chanter au piano et ça dans une virtuosité éclatante.
2: Dans l'art du chant, il a une vocation plutôt pédagogique et la virtuosité est moindre par rapport à ces grandes fantaisies où il y a énormément de traits, de bravoure et de difficultés. Dans l'art du chant, il veut initier les pianistes à cette façon de faire chanter un instrument qui, par sa nature, ne peut pas tenir les sons. Et donc, cette vocation pédagogique se montre aussi dans le fait qu'il grave de manière plus les notes de la mélodie dans un caractère différent pour le montrer donc, aux étudiants.
0: Merci beaucoup, Rosalba Agresta. On peut donc lire Sing Is Moon de Thalberg, Une star à l'âge romantique aux éditions Hermann. Et merci, Thomas Vernet. On peut lire Charles-Valentin Alcan, Le piano visionnaire aux éditions de la Société française de musicologie. Et merci à la bibliothèque La Grange-Fleuret d'avoir accueilli l'enregistrement de cette émission qui se finit donc par Casta Diva, extrait de l'art du chant appliqué au piano de Thalberg.

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0: deux heures.
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